nombre de réceptions de factures électroniques au 4 octobre, selon Bercy, à la suite d'un premier comité de suivi de la réforme. Plus de 20 millions de factures électroniques ont déjà été échangées. Et puis le foot et la victoire de Lens sur Lyon. Les Lensois se sont imposés 2-1 en ouverture de la 6e journée de Ligue 1. Merci d'être à notre écoute.

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1: Bonsoir, bonsoir à tous. Les dossiers d'enquête s'empilent sur le bureau de l'IGPN. 24 en tout depuis le début de la contestation lycéenne, selon le ministère de l'Intérieur. La police des polices doit notamment se pencher sur cette vidéo diffusée sur les réseaux sociaux. On y voit un policier donner un coup de genou au visage d'un manifestant, place de la Bastille, ce jeudi. Le mouvement des lycéens semble s'essouffler. Selon les autorités, la dynamique est en nette décélération. Une source de l'exécutif décrit des actions très localisées dans certains départements. 140 lycées étaient fermés ce vendredi sur les 3700 dans toute la France. Un nombre stable selon le ministère de l'Éducation nationale. Dans l'actualité aussi, 20 000 votants ont pu se prononcer ce vendredi lors de la primaire de la gauche. Le scrutin en ligne a pourtant mal débuté avec une cyberattaque ce vendredi matin. De nombreux robots se sont connectés simultanément à la plateforme de vote en même temps. Et cet afflux massif et fictif de connexions a entravé la capacité à voter. La commission d'organisation de la primaire annonce prolonger le scrutin jusqu'à dimanche 18h. Vladimir Poutine va livrer massivement du diesel pour le marché américain et mondial, annonce de Donald Trump. Le président américain évoque des discussions très fructueuses avec son homologue russe. Une autorisation provisoire de mise sur le marché sera donnée à la Russie, visée par des sanctions. Un séisme de magnitude 7,7 a touché le Panama ce vendredi. Des immeubles ont été évacués. La panique s'est emparée de la capitale. Une alerte de tsunami a été émise à l'est du pays. On en sait plus après l'agression d'un pilote de la compagnie Fly Dubai. Le copilote planifiait une attaque suicide inspirée du 11 septembre selon la justice émiratie qui présente les dernières conclusions de l'enquête. Il visait l'aéroport de Tel Aviv et indique avoir agi seul, sans implication d'autres personnes. Les investigations se poursuivent. Et puis, en Formule 1, Max Verstappen partira en pole position de la course sprint du Grand Prix de Singapour ce samedi. Les Français Isaac Hadjar et Pierre Gasly sont 9 et 10e sur la grille. Voilà pour l'actualité. Merci d'être à notre écoute.

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1: Bonjour, bonjour à tous. Quelques heures de plus, les militants de la gauche auront jusqu'à dimanche 18h pour voter et désigner un candidat pour la présidentielle. Un délai supplémentaire après une cyberattaque qui a visé la plateforme de vote en ligne pour la primaire ce vendredi matin dès son ouverture. Des robots se sont connectés en masse, bloquant ainsi l'accès aux 140 000 votants. Toutefois, l'intégrité des votes enregistrés n'est pas compromise selon les organisateurs de la primaire du PS et de Place Publique. L'IGPN enquête sur 24 dossiers de violence commises depuis le début du mouvement lycéen. Ce vendredi, le procureur de Béthune assure que le tir de grenade qui a arraché la main d'un manifestant de 15 ans à Lens a été réalisé conformément au mode opératoire préconisé par le règlement. La mère de l'adolescent a porté plainte pour les blessures subies par son fils. La partie recette du budget rejetée. Les députés ont largement rejeté ce volet en commission ce vendredi soir. 31 voix contre et 3 pour. Le projet de loi de finances arrive mardi en séance publique à l'Assemblée nationale. Mediapart publie de nouveaux éléments dans l'affaire Bardella. Le site d'investigation en ligne assure avoir établi un lien entre le compte Twitter officiel du président du Rassemblement national et le fil de conversation Messenger d'où ont été tirés les propos antisémites attribués à Jordan Bardella. Des preuves techniques et des regroupements biographiques, selon Mediapart. Des messages qu'a toujours contredit le député européen. Première semaine de novembre, voilà la date un peu plus précise de l'ouverture de l'A69 dans le sud-ouest. Elle doit relier Toulouse à Castres. Des contrôles de sécurité sont en cours et se poursuivront pendant les 15 jours suivants, selon le concessionnaire. Le Conseil d'État a donné son feu vert en juin dernier à la poursuite des travaux, malgré la contestation de militants écologistes. Et puis le foot et la reprise de la Ligue 1 après la trêve internationale. Lens s'est imposé à domicile face à Lyon en ouverture de la 6e journée. Score final 2-1. On suivra ce samedi Lille-Le Havre, Lorient face au Paris FC et Monaco contre Toulouse. Voilà pour l'actu. Merci d'être à notre écoute.
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1: Bonjour à tous. Du diesel livré massivement pour le marché américain. Donald Trump annonce que son homologue russe Vladimir Poutine s'est engagé. Le président américain évoque une discussion très fructueuse. Une autorisation provisoire de mise sur le marché sera donnée à la Russie, visée par des sanctions. Dans le même temps, le prix du gaz va encore augmenter, plus 6,6% au 1er novembre prochain, selon le calcul du comparateur Elowatt dévoilé par le journal Le Parisien. 6 millions de foyers ayant souscrit un contrat indexés sur les prix des marchés seront impactés par cette hausse record. Le procureur de Béthune est affirmatif. Le tir de grenade qui a arraché la main d'un lycéen à Lens s'est fait conformément au mode opératoire préconisé. Le parquet a donné plus de précisions ce vendredi. Le CRS qui a lancé l'engin était habilité et a agi sur ordre de l'autorité de commandement. L'enquête cherche aussi à établir si le lycéen a ramassé la grenade ou non. L'adolescent de 15 ans est toujours hospitalisé. Il sera entendu par les enquêteurs prochainement. En tout, 24 enquêtes ont été ouvertes par l'IGPN, la police des polices, depuis le début de la mobilisation lycéenne. Cette mobilisation lycéenne en nette décélération, selon une source de l'exécutif. À noter que le dernier bilan des dégâts occasionnés par les manifestations et les blocages s'élève à 30 millions d'euros. Un séisme de magnitude 7,7 a touché le Panama ce vendredi. Des immeubles ont été évacués. La panique s'est emparée de la capitale. Une alerte tsunami a été émise à l'est du pays. 20 ans de réclusion criminelle, la peine prononcée ce vendredi par la cour d'assises de Paris envers un Indien de 29 ans, accusé d'avoir dirigé un groupe masculiniste de discussion en ligne. Rohan Rahn a été condamné pour extorsion en bande organisée avec actes de torture et de barbarie commis en particulier sur des mineurs comme circonstance aggravante. Et puis une médaille d'argent en judo pour la Française Kayla Issoufi. Elle a disputé sa première finale lors des mondiaux de Bakou dans la catégorie des moins de 78 kilos. Merci d'être à notre écoute.
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1: Bonjour, bonjour, bon samedi, il est 6h.
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1: Bonjour, bonjour à tous. C'est mal parti pour le budget. La partie recette du projet de loi de finances présenté en commission à l'Assemblée a été rejetée ce vendredi soir. 31 voix contre et 3 pour. Le PLF pour 2027 sera débattu mardi dans l'hémicycle, mais les députés repartiront du texte du gouvernement. Le travail en commission n'aura donc pas servi. Plusieurs millions de barils bientôt injectés sur le marché américain. Vladimir Poutine s'est engagé à livrer massivement du diesel selon Donald Trump. Le président américain qui l'annonce sur son réseau social Truth Social, évoquant une discussion très fructueuse avec la Russie. L'IGPN a ouvert 24 enquêtes depuis le début des manifestations de lycéens. La police des polices investigue notamment sur une vidéo montrant un policier donner un coup de genou au visage d'un manifestant place de la Bastille à Paris ce jeudi. 20 000 votants ont pu se prononcer ce vendredi lors de la primaire de la gauche. Le scrutin en ligne a pourtant mal débuté avec une cyberattaque ce vendredi matin. De nombreux robots se sont connectés simultanément à la plateforme de vote en même temps. Et cet afflux massif et fictif de connexion a entravé la capacité à voter. Mais la commission d'organisation de la primaire annonce prolonger le scrutin jusqu'à dimanche 18h. On en sait plus après l'agression d'un pilote de la compagnie Fly Dubai. Le copilote planifiait une attaque suicide inspirée du 11 novembre selon la justice émiratie qui présente les premières conclusions de l'enquête. Il visait l'aéroport de Tel Aviv et indique avoir agi seul, sans implication d'autres personnes. Les investigations se poursuivent. Le passage à la facturation électronique en avance, 75% des entreprises concernées ont désigné une plateforme de réception de factures électroniques au 4 octobre selon Bercy à la suite d'un premier comité de suivi de la réforme. Plus de 20 millions de factures électroniques ont déjà été échangées. Et puis le foot et la victoire de Lens sur Lyon. Les Lensois se sont imposés 2-1 en ouverture de la 6e journée de Ligue 1. Merci d'être à notre écoute.
0: 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Bonjour, bonjour et bienvenue. C'est le réveil des Pyrénées du week-end avec l'agenda. Il y a pas mal de beaux rendez-vous. On parlera de patates tout à l'heure. Oui, mais je parle de pas une personne qu'on traite de patate, hein, mais de pommes de terre, la patate du Cap-Cyr. Ce sera tout à l'heure. Indochine pour la musique Niagara, la météo, et puis on ira faire un tour en Cerdagne aussi, tous ensemble, dans un instant. Bon réveil!

Et l'anticyclone est au-dessus de nos têtes avec plusieurs jours de beau temps à nouveau. C'est vrai qu'il y a quand même des nuages hein, ce matin qui arrivent par l'océan Atlantique, c'est bien couvert. Et puis on aura encore quelques nuages de ci de là pour cette journée de samedi, mais quand même du soleil et des températures qui atteindront les 19 degrés à Tarbes cet après-midi. Nous aurons 19 degrés aussi à Dreuil, à Lavelanet, 21 degrés même cet après-midi, aux Cabanes et à Aston, 15 degrés à Mont-Louis et à la Cabanas, il fera 22 degrés à Carcassonne et à Lavalette cet après-midi.

0: Camélia Jordana sur Pyrénées FM, c'est le bon plan de l'automne. Et c'est en ce moment, et tout le week-end, à Font-Romeu, aux RL, la bourse aux vêtements, bibelots, jouets, livres. C'est à partir de 9h tout à l'heure, 9h-19h, même chose demain, salle hors sac des RL, vous le savez. C'est au pied des pistes de Font-Romeu. Sinon, nuit incolore, France Galles, et enfin un point agenda, tous ensemble, dans un instant.
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2: Et direction Foix, en Ariège, vous nous écoutez sur le 97.1 aujourd'hui et demain. C'est la foire de la Barguillère, 17e édition du nom. Tout le week-end, 10h-18h, vous avez rendez-vous sur les allées de Vilotte. Et aussi sur le Champ de Mars, foire consacrée au monde agricole et au savoir-faire du territoire, rassemblant pendant deux jours éleveurs, animaux, tracteurs et engins agricoles, producteurs, artisans, mais aussi un espace consacré au bois et aux engins forestier. Direction maintenant les Pyrénées-Orientales et précisément le Cap-Cir à Mathemal avec l'incontournable fête de la patate tout le week-end. Il y a de quoi faire, il y aura un grand marché des producteurs de pommes de terre de montagne du Cap-Cir, un marché de producteurs et d'artisans locaux, des expositions, des jeux en bois, un manège pour les enfants et même des démonstrations de highlight. N'oubliez pas aussi qu'il y a aujourd'hui un trail et puis demain il y aura des démonstrations de chiens de troupeau. Ce sera entre autres à 11h et à 15h. À Dreuil, c'est la 23e édition de la fête de la châtaigne, avec demain 500 kilos de châtaigne qui seront grillés pour la grande castagnade, avec des animations musicales, une foire artisanale, un vide-grenier. Vous allez vous régaler. Et puis à Prades, dans les Pyrénées-Orientales, ce week-end, on change d'ambiance. C'est le tournoi des Méditerranées de roller derby, avec le club des Coxis Lewis qui accueille au gymnase de Prades 4 équipes venues d'Albi, de Badalona, Mallorca et à Perpignan. 8 matchs vont se succéder pendant le week-end. Les rencontres commencent à 10h30 et se terminent vers 16-17h. Si vous ne connaissez pas le roller derby, c'est un sport collectif de contact pratiqué en patin à roulettes qui mélange vitesse, stratégie et affrontement physique.
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0: ça c'est une bonne idée, un petit week-end à Rome. Etienne Dao sur Pyrénées FM. Si vous partez à Rome, buongiorno a tutti. Téléchargez l'application Pyrénées FM pour nous écouter même là-bas en Italie. Et l'éphéméride.
1: Et nous sommes le 10 octobre aujourd'hui, nous fêtons les Hugolins. Et en ce 10 octobre, j'aurais pu vous parler d'Edith Giovanna Gassion, Edith Piaf, décédée en 1963. J'aurais aussi pu vous parler du peintre et sculpteur suisse Alberto Giacometti, né en 1901. Mais le 10 octobre 1985, nous quittait l'acteur et réalisateur Orson Welles, auteur de l'un des plus gros canulars de l'histoire de la radio. Nous sommes le 30 octobre 1938, la veille d'Halloween. Orson Welles a 23 ans et CBS diffuse en direct son récit inspiré du roman de H.G. Wells, La guerre des mondes. Orson Welles et une troupe d'acteurs font revivre le célèbre roman de manière réaliste pendant plus de 50 minutes. Wells se fait passer pour un présentateur de CBS en interrompant un programme musical pour annoncer une invasion en cours. Il va utiliser de faux flashs, de faux témoignages ainsi qu'une fausse allocution officielle qui vont donner à son programme un réalisme fou. La légende veut que ce canular a fait paniquer toute l'Amérique et qui a cru que les extraterrestres débarquaient. C'est très exagéré, les Américains ont été intrigués par le récit de Wells, certains ont pu paniquer, mais la plupart avaient bien compris que ce n'était qu'un récit fictif. Le lendemain, l'événement a certes fait la une des journaux, mais seulement pour prouver que la radio, média naissant, n'était pas un moyen d'information fiable. Par la suite, Orson Welles a su exploiter ce canular pour gagner en notoriété et a pu réaliser de nombreux films, dont le fameux Citizen Kane. La citation du jour est forcément signée Orson Welles. Un bon film, c'est celui qui vaut le prix du ticket, du restaurant et de la babysitter.
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0: Alain Souchon sur Pyrénées FM, ça y est, il est temps d'ouvrir le livre du week-end. Que découvrir aujourd'hui et tout de suite maintenant?
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2: Diplômée de littérature de l'université d'Oxford, Victoria Hislop vit en Angleterre et en Crète. Elle est depuis 2020 citoyenne d'honneur de la Grèce grâce à son roman best-seller « L'île des oubliés ». Victoria Hislop est suivie par des millions de lecteurs dans le monde depuis ce succès phénoménal. Chacun de ses nouveaux livres est un événement attendu avec impatience par près de 10 millions de lecteurs. Son nouveau roman, « La mer immense », évoque un pan de l'histoire méconnue, la guerre civile en Grèce dans les années 1940. Victoria Hislop nous plonge dans cette période qui a ravagé la Grèce dans un récit richement documenté. Pendant cette guerre civile brutale, des milliers d'enfants étaient victimes du chaos balayant leur pays. La mer immense raconte l'histoire de trois personnages qui voient leur destin basculer. Séparés par le conflit ou exilés, chacun devra affronter la réalité d'un passé volé par la folie des hommes. À la fois fascinant et émouvant, vous aussi, découvrez ce roman captivant et la plume addictive de Victoria Hislop. La mer immense est disponible en librairie et en ligne aux éditions Les Escales.
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0: 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Vous restez prudent sur les routes de la région, notamment entre le carrefour de la Croisade et le Pas de la Case, avec cette zone de travaux que nous avons. Retour de l'info à 7h et l'actu sport du jour. Bonjour.
1: Bonjour à tous. L'Olympique Lyonnais s'incline à Bollaert pour la reprise de la Ligue 1. Top départ de la 6e journée de Top 14 et puis une nouvelle médaille pour les Bleus en judo. À la une, ce samedi, les Lensois se relancent après 3 longues semaines de trêve internationale. Les 100 et Ors se sont imposés 2-1 hier soir en ouverture de cette 6e journée de Ligue 1. Les Nordistes qui retrouvent le goût de la victoire en championnat après 4 matchs sans succès. Écoutez la réaction de Florian Thauvin au micro de Ligue 1 Plus qui évoque notamment la complicité avec son coach Yannick Cahuzac.
2: Lorsque j'ai débuté en professionnel, mon premier contrat pro, c'était à Bastia. Et Cahuzac, c'était mon capitaine, il a toujours été bienveillant envers moi. Il m'a beaucoup aidé au début de ma carrière. Et je pense que voilà, aujourd'hui, je suis très heureux d'être sous ses ordres, de pouvoir l'aider. Donc, c'est une victoire commune. Ça fait du bien de retrouver la victoire. Surtout à domicile devant notre public, ça va nous donner un peu de confiance. Je pense qu'on a retrouvé des principes de jeu que l'on avait mis en place la saison dernière, qui nous correspondent bien, qui nous correspondent mieux. Donc voilà, sur ce match, on aura une bonne base de travail pour la suite.
1: Et on suivra ce samedi Lille-Le Havre à 17h15, puis le multiplex à 20h45, avec Lorient face au Paris FC, Monaco contre Toulouse, Brest-Angers et PSG Le Mans. Un étage en dessous, la 8e journée de Ligue 2 a débuté hier soir avec la bonne opération de Montpellier qui remonte provisoirement la 2e place du classement après sa victoire 2-0 face à Grenoble. Victoire également de Pau 3-2 contre Laval. Annecy s'impose à Dunkerque 1-0. Même score pour Nancy qui domine Guingamp. 3 matchs à l'affiche aujourd'hui. Clermont Red Star et Nantes Reims à 14h et le leader Saint-Etienne reçoit Rodez ce soir à 20h. Le rugby, nouvelle journée de Top 14. La 6e là aussi, elle démarrera à 14h30 avec Stade Français Montpellier. À 16h35, on suivra Perpignan-Vannes, Lyon-La Rochelle, Pau Castres et Toulon Racing. À 21h, le choc opposera Clermont à Bordeaux-Bègles. Et puis une 3e médaille pour l'équipe de France au championnat du monde de judo. Kayla Issoufi a remporté hier l'argent
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je m'en vais. Cali, originaire de Vernay-les-Bains et aussi chez nous hein, sur Pyrénées FM évidemment. À Vernay-les-Bains, vous êtes avec nous sur le 92.4 et aussi sur la radio numérique. Léonie et Tibbs et l'info à 7h.

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1: Bonjour, bonjour à tous. Elle devait se terminer ce soir. La primaire socialiste est finalement prolongée jusqu'à demain, après la cyberattaque qui a ralenti fortement les connexions. À 19h ce vendredi, seules 20 000 personnes avaient pu voter sur les quelques 140 000 inscrits pour désigner celui qui sera le candidat de la gauche social-démocrate à la présidentielle. 5 candidats sont en lice, l'eurodéputé Raphaël Glucksmann, le patron du PS Olivier Faure, l'ex-candidate à la présidentielle Ségolène Royal et les députés Jérôme Guedj et Emmanuel Moal. Les députés rejettent la partie recette du budget en commission, un revers sans conséquence immédiate, puisque l'examen reprendra mardi dans l'hémicycle en repartant de la copie initiale du gouvernement, mais qui laisse présager de longues tractations et des débats houleux alors que ces 3 jours de discussion ont fait émerger certains points chauds, notamment la mise à contribution des retraités ou des collectivités. Des dégâts estimés à au moins 30 millions d'euros, chiffre avancé hier par une source au sein de l'exécutif après les dégradations liées au mouvement lycéen. Le gouvernement évoque une nette décélération avec une dynamique désormais selon lui très localisée dans certains départements. 141 lycées sont restés fermés ce vendredi en France. L'intersyndicale professionnelle et étudiante appelle à une nouvelle journée d'action mardi prochain. Dans l'actualité également à l'étranger, le Panama fait face à un grand désastre. Selon les mots de son président, le pays d'Amérique centrale a été frappé par un puissant séisme de magnitude 7,7 qui a provoqué l'effondrement de routes et de bâtiments, mais aucune victime signalée pour le moment. Pendant ce temps, le sud des États-Unis fait face à l'ouragan Isaias. Il a touché terre dans la nuit et les autorités redoutent des inondations et des dégâts considérables avec des vents à près de 200 km/h. Plusieurs États, dont la Floride et l'Alabama, ont déclaré l'état d'urgence et ordonné des évacuations. Et puis en foot, l'Olympique lyonnais concède sa première défaite de la saison à Lens. Victoire 2-1 des Lensois hier soir en ouverture de la 6e journée de Ligue 1. Elle se poursuit ce samedi avec 5 affiches et notamment le leader Monaco qui reçoit ce soir Toulouse. Très bonne matinée à tous.
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0: Et passez un bon week-end. Merci d'avoir choisi Pyrénées FM. Tout à l'heure, Claire Dudapro nous emmène en Couseran, à Moulisse précisément. On parlera météo. Mais d'abord, Freds et Carla Bruni sur Pyrénées FM.

Pas d'averse malheureusement en vue hein, pour ce week-end et pour le début de la semaine prochaine. Un peu plus de nuages, c'est vrai, on va avoir encore un peu de vent. La tramontane qui va souffler sur les Corbières ou encore sur la plaine du Roussillon aujourd'hui. C'est couvert, c'est vrai, ce matin. On aura encore des nuages cet après-midi, notamment sur le Béarn, le Pays Basque ou encore sur certains coins des montagnes. Mais toujours ce soleil présent quand même avec 21 degrés. À Belpech cet après-midi, nous aurons 14 degrés au maximum à Portail, à Portet-Puymorens, 21 degrés en Béarn. À Pau, 19 degrés à Chalabre pour cet après-midi, 21 degrés à Castelnaudary et autour du lac de la Gonguise.

0: souhaite un très bon week-end avec nous sur Pyrénées FM, Claire Viva Pro. Vous êtes parti il y a quelques jours du côté du Couserans. À Moulis, précisément.
1: C'est ça, un petit village où on le retrouve beaucoup de choses à dire, forcément. On est parti d'abord découvrir le patrimoine bâti et les églises de Moulis. On est parti ensuite découvrir un petit peu ce marbre, ce grand antique. Ouais. C'est un marbre assez spécifique que l'on retrouve partout dans le monde, à Sainte-Sophie, à Constantinople. On en retrouve aussi à Paris, au niveau des Invalides, et puis même du côté de Londres. Alors, ce petit
0: on
1: bout de l'Ariège.
0: Ce marbre, on l'extrait à Moulis, c'est ça?
1: C'est ça, on l'extrait à Moulis, il se retrouve un petit peu partout dans le monde. On a aussi parlé de comment maintenir les paysages ouverts et comment le site Natura 2000 de Moulis travaille main dans la main avec les agriculteurs et les associations de protection de l'environnement. Et puis bien sûr à Moulis, quand on passe un petit peu juste à côté de la route, on voit de grands bacs bleus. Ouais. On est allé découvrir qu'est-ce qui se cache derrière cette station de recherche du CNRS qu'on trouve à Moulis. Beaucoup de choses à découvrir.
0: Vous
1: en
0: avez
1: tout
0: mangé
1: cas
0: du fromage quand même. Le fromage du Moulis, c'est délicieux, non?
1: Même pas de fromage.
0: Ah mince,
1: de Moulis.
0: Bon bah, on en reparle à partir de la semaine prochaine, donc dès lundi. C'est le nouveau podcast autour de Moulis et ce sera à retrouver sur pyrénéesfm.com. On aura des extraits en direct à la radio aussi, Claire Viva Pro. Hein.
1: Bien sûr, toute la semaine prochaine et ce sera en podcast sur pyrénéesfm.com.
0: Très bien, et Moulis, vous nous écoutez ici en Couserans sur l'application Pyrénées FM et sur votre ordinateur pyrénéesfm.com. On est là.
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0: Passez un bon week-end avec nous sur Pyrénées FM. C'était Hélène Séguéra. Que faire chez nous aujourd'hui et demain? J'ai plein de bons plans.
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0: Et direction Foix en Ariège, vous nous écoutez sur le 97.1 aujourd'hui et demain. C'est la foire de la Barguillère, 17e édition du nom. Tout le week-end, 10h-18h, vous avez rendez-vous sur les allées de Villotte et aussi sur le Champ de Mars. Foire consacrée au monde agricole et au savoir-faire du territoire, rassemblant pendant deux jours éleveurs, animaux, tracteurs et engins agricoles, producteurs, artisans, mais aussi un espace consacré au bois et aux engins forestier. Direction maintenant les Pyrénées-Orientales et précisément le Cap-Cir à Mathemal avec l'incontournable fête de la patate tout le week-end. Il y a de quoi faire, il y aura un grand marché des producteurs de pommes de terre de montagne du Cap-Cir, un marché de producteurs et d'artisans locaux, des expositions, des jeux en bois, un manège pour les enfants et même des démonstrations de highlight. N'oubliez pas aussi qu'il y a aujourd'hui un trail et puis demain il y aura des démonstrations de chiens de troupeau. Ce sera entre autres à 11h et à 15h. À Dreuil, c'est la 23e édition de la fête de la châtaigne, avec demain 500 kilos de châtaignes qui seront grillées pour la grande castagnade, avec des animations musicales, une foire artisanale, un vide-grenier. Vous allez vous régaler. Et puis à Prades, dans les Pyrénées-Orientales, ce week-end, on change d'ambiance. C'est le tournoi des Méditerranées de roller derby, avec le club des Coxis Lewis qui accueille au gymnase de Prades 4 équipes venues d'Albi, de Badanola, Mallorca et à Perpignan. 8 matchs vont se succéder pendant le week-end. Les rencontres commencent à 10h30 et se terminent vers 16-17h. Si vous ne connaissez pas le roller derby, c'est un sport collectif de contact pratiqué en patin à roulettes qui mélange vitesse, stratégie et affrontement physique.
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0: Yannick, ces soirées-là sur Pyrénées FM. Tiens, avant 10h, je vous emmènerai à Hauterive, il y a la fête du rugby. Ce soir, ça commence à 17h. Et d'abord, l'actu sport du jour. Bonjour.
1: Bonjour à tous. L'Olympique Lyonnais s'incline à Bollaert pour la reprise de la Ligue 1. Top départ de la 6e journée de Top 14 et puis une nouvelle médaille pour les Bleus en judo. À la une, ce samedi, les Lensois se relancent après 3 longues semaines de trêve internationale. Les Sang et Or se sont imposés 2-1 hier soir en ouverture de cette 6e journée de Ligue 1. Les Nordistes qui retrouvent le goût de la victoire en championnat après 4 matchs sans succès. Écoutez la réaction de Florian Thauvin au micro de Ligue 1 Plus qui évoque notamment la complicité avec son coach Yannick Cahuzac.
2: Lorsque j'ai débuté en professionnel, mon premier contrat pro c'était à Bastia. Et Cahu, c'était mon capitaine, il a toujours été bienveillant envers moi. Il m'a beaucoup aidé au début de ma carrière. Et je pense que voilà, aujourd'hui, je suis très heureux d'être sous ses ordres, de pouvoir l'aider. Donc c'est une victoire commune. Ça fait du bien de retrouver la victoire. Surtout à domicile devant notre public, ça va nous donner un peu de confiance. Je pense qu'on a retrouvé des principes de jeu que l'on avait mis en place la saison dernière, qui nous correspondent bien, qui nous correspondent mieux. Donc voilà, sur ce match, on aura une bonne base de travail pour la suite.
1: Et on suivra ce samedi Lille-Le Havre à 17h15, puis le multiplex à 20h45, avec Lorient face au Paris FC, Monaco contre Toulouse, Brest-Angers et PSG Le Mans. Un étage en dessous, la 8e journée de Ligue 2 a débuté hier soir avec la bonne opération de Montpellier, qui remonte provisoirement la 2e place du classement après sa victoire 2-0 face à Grenoble. Victoire également de Pau 3-2 contre Laval. Annecy s'impose à Dunkerque 1-0. Même score pour Nancy qui domine Guingamp. 3 matchs à l'affiche. Aujourd'hui, Clermont Red Star et Nantes Reims à 14h. Et le leader Saint-Etienne reçoit Rodez ce soir à 20h. Le rugby, nouvelle journée de Top 14. La 6e, là aussi, elle démarrera à 14h30 avec Stade Français Montpellier. À 16h35, on suivra Perpignan-Vannes, Lyon-La Rochelle, Pau Castres et Toulon Racing. À 21h, le choc opposera Clermont à Bordeaux-Bègles. Et puis une 3e médaille pour l'équipe de France au championnat du monde de judo. Kayla Issoufi a remporté hier l'argent chez les moins de 78 kilos.
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0: Christophe Willem sur Pyrénées FM à Chalabre. Nous sommes là tous ensemble sur le 97.1. Vous êtes là à l'hôpital après l'Andorre. 90.7 et au pas de la case, même fréquence. Et là, c'est l'horoscope.
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2: Bélier, réagissez sans vous énerver. Vous avez besoin de calme pour prendre des décisions.
3: Taureau, ambiance studieuse aujourd'hui. Vous mettez les bouchées doubles.
4: Gémeaux, vous travaillez d'arrache-pied pour que votre travail soit irréprochable.
5: Cancer, votre vie sentimentale vous satisfait. Quelle complicité intellectuelle entre vous.
6: Lion, le soleil brille dans votre cinquième maison solaire, tandis que Mercure facilite la communication avec votre douce moitié.
7: Vierge, vous avez des idées charmantes qui germent dans votre cœur pour tenir en haleine votre aimé.
8: Balance, l'ambiance au bureau est très agréable. Vous vous sentez bien et cela vous rend encore plus créatif.
9: Scorpion, vous êtes sur la même longueur d'onde que vos collaborateurs. C'est toujours plus motivant de travailler dans la bonne humeur.
10: Sagittaire, dormez plus. Faites de l'exercice et mangez des produits naturels, vous vous sentirez mieux.
11: Capricorne, un retour de flamme ou un coup de foudre, tout est possible, ouvrez l'œil.
12: Verseau, Mars réveille votre sensualité ensommeillée. Vous retrouvez la fougue de votre adolescence.
13: Poisson, votre corde sensible vibre sur le même tempo que celui de votre partenaire.
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0: Et l'info Pyrénées FM, c'est avec vous, Léo Ardourel.
1: Bonjour, bonjour à tous. Une répétition qui laisse présager des débats houleux. Les députés rejettent largement la partie recette du budget en commission. Le texte sera débattu à partir de mardi dans l'hémicycle. Le vote a été quasiment unanime. Les oppositions ont fustigé la copie gouvernementale et l'essentiel du camp gouvernemental lui a déploré les amendements ajoutés par les oppositions. La primaire socialiste prolongée jusqu'à demain 18h, le scrutin qui devait se terminer ce soir est perturbé par une cyberattaque qui ralentit la plateforme de vote. Seules 20 000 personnes avaient pu voter ce vendredi à 19h sur les 140 000 inscrits. La sincérité du scrutin n'est pas compromise selon les organisateurs qui ont porté plainte. 24 enquêtes ouvertes par l'IGPN depuis le début du mouvement lycéen. Le préfet de police de Paris s'est exprimé hier. Patrice Faure affirme qu'aucune consigne particulière de retenue n'a été donnée. Concernant la prochaine mobilisation mardi, il affirme que les autorités ne considèrent pas les lycéens, les étudiants et les autres manifestants comme une menace en soi. Selon lui, les risques proviennent principalement de groupes qu'il qualifie de « black bloc ». À l'étranger, les États-Unis imposent des sanctions contre la Cour pénale internationale, une annonce qui intervient quelques heures après que l'ancienne juge sud-africaine Navi Pillay a été récompensée du prix Nobel de la paix, notamment pour son travail au sein de l'institution. L'instance dénonce une attaque contre l'état de droit et a reçu le soutien de plusieurs États, dont la France. Pendant ce temps, Volodymyr Zelensky s'insurge contre une autre décision américaine. Donald Trump annonce un accord avec Vladimir Poutine pour importer du diesel russe. Une mesure indigne, selon le président ukrainien, qui risque, selon lui, de renforcer les capacités financières de Moscou. Et puis la France a remporté hier une troisième médaille aux mondiaux de judo. Kayla Issoufi a décroché l'argent chez les moins de 78 kilos. Place aujourd'hui aux plus de 78 kilos femmes avec deux Françaises en lice. Léa Fontaine, la numéro 1 mondiale de la catégorie, et Romane Dico, médaillée de bronze aux derniers Jeux Olympiques de Paris. Voilà pour l'info. Excellente matinée à notre écoute.
0: 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Merci à vous, très bon week-end avec nous sur Pyrénées FM. Je vous emmène dans un instant à Haute-Rive en Haute-Garonne, c'est la fête du rugby tout à l'heure. On parlera météo, Charles Doré côté musique et là c'est Jim Diamonds sur Pyrénées FM. Bon samedi, bon week-end.
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Et l'anticyclone est au-dessus de nos têtes avec plusieurs jours de beau temps à nouveau. C'est vrai qu'il y a quand même des nuages hein, ce matin qui arrivent par l'océan Atlantique, c'est bien couvert. Et puis on aura encore quelques nuages de ci de là pour cette journée de samedi, mais quand même du soleil et des températures qui atteindront les 19 degrés à Tarbes cet après-midi. Nous aurons 19 degrés aussi à Dreuil, à Lavelanet, 21 degrés même cet après-midi aux Cabanes et à Aston, 15 degrés à Mont-Louis et à la Cabanas, il fera 22 degrés à Carcassonne et à Lavalette cet après-midi.

0: Francis Cabrel sur Pyrénées FM, la fête du rugby, initialement prévue en juillet, était reportée à ce soir à Auterive sur l'esplanade de la Madeleine. Le rendez-vous à 17h avec des jeux gonflables pour les enfants. 20h, place au repas. Vous allez vous régaler et un feu d'artifice si tout va bien à partir de 22h, sauf changement de dernière minute évidemment. En tout cas, c'est la fête du rugby et c'est ce soir à Auterive. Vous êtes tous et toutes là avec nous ici dans la commune de la Haute-Garonne. Ritza à suivre, Ouette. Et enfin, un point agenda aussi dans un instant. Nous irons entre autres à Matemal et à Dreuil.
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2: Et direction Foix, en Ariège, vous nous écoutez sur le 97.1 aujourd'hui et demain. C'est la foire de la Barguillère, 17e édition du nom. Tout le week-end, 10h-18h, vous avez rendez-vous sur les allées de Vilotte et aussi sur le Champ de Mars. Foire consacrée au monde agricole et au savoir-faire du territoire, rassemblant pendant deux jours éleveurs, animaux, tracteurs et engins agricoles, producteurs, artisans, mais aussi un espace consacré au bois et aux engins forestier. Direction maintenant les Pyrénées-Orientales et précisément le Cap-Cir à Mathemale avec l'incontournable fête de la patate tout le week-end. Il y a de quoi faire, il y aura un grand marché des producteurs de pommes de terre de montagne du Cap-Cir, un marché de producteurs et d'artisans locaux, des expositions, des jeux en bois, un manège pour les enfants et même des démonstrations de highlight. N'oubliez pas aussi qu'il y a aujourd'hui un trail et puis demain il y aura des démonstrations de chiens de troupeau. Ce sera entre autres à 11h et à 15h. À Dreuil, c'est la 23e édition de la fête de la châtaigne, avec demain 500 kilos de châtaignes qui seront grillées pour la grande castagnade, avec des animations musicales, une foire artisanale, un vide-grenier. Vous allez vous régaler. Et puis à Prades, dans les Pyrénées-Orientales, ce week-end, on change d'ambiance. C'est le tournoi des Méditerranées de roller derby, avec le club des Coxis Lewis qui accueille au gymnase de Prades 4 équipes venues d'Albi, de Badanona, Mallorca et à Perpignan. 8 matchs vont se succéder pendant le week-end. Les rencontres commencent à 10h30 et se terminent vers 16-17h. Si vous ne connaissez pas le roller derby, c'est un sport collectif de contact pratiqué en patin à roulettes qui mélange vitesse, stratégie et affrontement physique.
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0: C'est le réveil des Pyrénées du week-end avec Claude Capéo dans un instant. Et bon anniversaire à Claude qui nous écoute à Mirepoix, ça tombe bien, avec Claudio. Et puis c'est l'anniversaire également d'Étienne qui nous écoute à Pau sur la radio numérique, ça fait plaisir. Bonjour le Béarn et l'horoscope Clara.
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2: Bélier, réagissez sans vous énerver, vous avez besoin de calme pour prendre des décisions. Taureau, ambiance studieuse aujourd'hui, vous mettez les bouchées doubles. Gémeaux, vous travaillez d'arrache-pied pour que votre travail soit irréprochable. Cancer, votre vie sentimentale vous satisfait, quelle complicité intellectuelle entre vous. Lion, le soleil brille dans votre cinquième maison solaire, tandis que Mercure facilite la communication avec votre douce moitié. Vierge, vous avez des idées charmantes qui germent dans votre cœur pour tenir en haleine votre aimé. Balance, l'ambiance au bureau est très agréable, vous vous sentez bien et cela vous rend encore plus créatif. Scorpion, vous êtes sur la même longueur d'onde que vos collaborateurs, c'est toujours plus motivant de travailler dans la bonne humeur. Sagittaire, dormez plus, faites de l'exercice et mangez des produits naturels, vous vous sentirez mieux. Capricorne, un retour de flamme ou un coup de foudre, tout est possible, ouvrez l'œil. Verseau, Mars réveille votre sensualité ensommeillée. Vous retrouvez la fougue de votre adolescence. Poisson, votre corde sensible vibre sur le même tempo que celui de votre partenaire.
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0: Ça passe vite, hein, déjà, enfin bientôt, les élections de Miss France, début décembre, c'est vrai, à Poitiers cette année, toujours sur la première chaîne de France, avec à l'intérieur, qui c'est qu'il y aura ? Bah, Miss Roussillon qui devrait être sur place, Juliette Gauthier qui a 22 ans, originaire du Boulot dans nos Pyrénées-Orientales. Elle a été élue il y a déjà quelques mois, hein, c'était le 5 juillet, à Canet en Roussillon. Elle est kiné, mais elle a un parcours assez exceptionnel puisqu'enfin elle a dû se déplacer en fauteuil roulant avant de réapprendre progressivement à marcher. Et elle aimerait bien sûr profiter de son aventure Miss pour défendre la cause des enfants en situation de handicap. Candice Gauche, c'est Miss Languedoc qui nous vient tout droit de Beaucaire. Elle a été élue le 7 août dernier. Elle est originaire de Mende en Lozère. Miss Midi Pyrénées nous vient tout droit de Valence d'Agen. Elle a été élue début septembre à Villemur-sur-Tarn. Elle a été joueuse au Stade Toulousain. En tout cas, on verra qui va être Miss France. Ce sera sur TF1 le 12 décembre prochain depuis le Futuroscope à Poitiers.
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0: Daniel Balavoine sur Pyrénées FM à 9h l'info et aussi à vous Claire Viva Pro, vous revenez sur l'actualité de cette semaine chez nous dans nos Pyrénées.
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2: Bonjour à toutes et à tous. Comme tous les week-ends, on revient sur les informations qui ont marqué la semaine. On commence par un drame dans l'Aude. Deux personnes ont été mises en examen après la découverte du corps d'un homme de 38 ans dans le coffre d'une voiture à Belvian-et-Cavirac, près de Quillan. Les deux suspects ont été présentés à un juge d'instruction du pôle criminel de Narbonne dans le cadre d'une enquête pour assassinat. Une autopsie doit permettre de déterminer les causes du décès. Dans un autre registre, la protection civile de l'Aude renforce ses moyens d'intervention. L'association vient d'acquérir deux poids lourds, l'un destiné aux opérations techniques comme le pompage ou le déblaiement, l'autre à l'hébergement d'urgence avec une capacité d'accueil pouvant atteindre 550 personnes. Deux tentes gonflables de 36 mètres carrés complètent le dispositif. Un renfort important pour les bénévoles. Après le blocage du port de Port-la-Nouvelle, les viticulteurs audois attendent des réponses de l'État. Une délégation du syndicat des vignerons a été reçue par le préfet de Carcassonne cette semaine. Les professionnels réclament une baisse du prix du gasoil non routier qui aurait quasiment doublé en 8 mois, ainsi que des exonérations de taxes foncières sur les propriétés non bâties. Le préfet s'est engagé à transmettre leurs demandes au gouvernement. Et puis enfin à Carcassonne, attention si vous avez l'habitude de nourrir les pigeons, la mairie vient de prendre un arrêté pour interdire le nourrissage d'autres oiseaux considérés comme nuisibles et du pigeon. Objectif, limiter leur prolifération, les dégradations et les problèmes de salubrité. Les contrevenants pourront être sanctionnés par une amende. Restez à notre écoute ici et bon week-end sur Pyrénées FM.

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0: Et l'info Pyrénées FM, c'est avec vous Léo Ardourel.
1: Bonjour, bonjour à tous. L'IGPN fortement sollicité depuis le début du mouvement lycéen. La police des polices a déjà ouvert 24 enquêtes selon les chiffres communiqués hier par le ministère de l'Intérieur. Elle souhaite notamment faire la lumière sur la vidéo d'un manifestant recevant un coup de genou dans le visage jeudi place de la Bastille. Le préfet de police de Paris, Patrice Faure, s'est exprimé hier sur le sujet.
2: On parle beaucoup de ce coup de genou et de la vidéo qui en témoigne. Mais il y a une vidéo qui circule également sur les réseaux du moment juste avant du même jeune. Et je vous invite à la regarder, vous verrez, vous serez peut-être surpris. Ça n'excuse rien. Pour autant, il y a une enquête et donc elle sera menée et il y aura des conclusions. Vous avez tout ce matériel vidéo qui est également capté par les forces de l'ordre et qui sert aussi de preuve. Et puis nous remontons étape après étape. Nous allons remonter le fil des actions, le fil de celles et ceux qui auront conduit à des blessures d'autrui.
1: La mobilisation lycéenne qui serait en nette décélération selon une source au sein de l'exécutif, une nouvelle journée de manifestation est annoncée pour mardi prochain. La journée de mardi qui marquera aussi le début de l'examen de la partie recette du budget sur les bancs de l'Assemblée. Hier, les députés l'ont rejeté en commission. Il faudra donc repartir de la version initiale du gouvernement. Ces trois jours de discussion ont fait émerger certains points chauds, notamment la mise à contribution des retraités ou des collectivités qui divisent même au sein du camp gouvernemental. Une journée de vote supplémentaire pour la primaire socialiste. Le scrutin est prolongé jusqu'à 18h demain soir, conséquence de la cyberattaque qui ralentit les connexions. À l'étranger, Donald Trump s'indigne de ne pas avoir reçu le prix Nobel de la paix. Le président américain fustige une décision honteuse et embarrassante en soulignant le manque de notoriété de la lauréate, l'avocate sud-africaine Navi Pillay. Et puis en foot, Lens se relance et Lyon concède sa première défaite de la saison. Victoire 2-1 des Lensois hier soir en ouverture de la 6e journée de Ligue 1. Très bonne journée à tous.
0: 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Merci à vous. Vous voulez courir, vous voulez faire du sport. Dans un instant, je vous donne les différents trails et les différentes courses dans la région. On parlera météo. J'ai pour vous aussi Grand Corps Malade avec Stiletto. Mais d'abord, c'est Mandes Elmerneuf sur Pyrénées FM.
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pas d'averse malheureusement en vue hein, pour ce week-end et pour le début de la semaine prochaine. Un peu plus de nuages, c'est vrai, on va avoir encore un peu de vent. La tramontane qui va souffler sur les Corbières ou encore sur la plaine du Roussillon aujourd'hui. C'est couvert, c'est vrai, ce matin. On aura encore des nuages cet après-midi, notamment sur le Béarn, le Pays Basque ou encore sur certains coins des montagnes. Mais toujours ce soleil présent quand même avec 21 degrés. À Belpech cet après-midi, nous aurons 14 degrés au maximum à Portail, à Portet, puis Morins, 21 degrés en Béarn. À Pau, 19 degrés à Chalabre pour cet après-midi, 21 degrés à Castelnaudary et autour du lac de la Gonguise.

0: Vous aimez le sport, ça tombe bien, nous aussi sur Pyrénées FM.
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0: 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Et il y a de quoi courir, hein, si vous aimez les trails et tout le reste, le tour du lac de Montbel. Je sais, j'ai parlé du lac de Montbel, on me dit que j'en parle souvent, bah j'adore. C'est un coin superbe. En tout cas, le Spiridon Club du Pays d'Olme organise un beau rassemblement tout le week-end. Samedi après-midi à 15h30, c'est la course enfant. Dimanche, la marche à 8h30 et la course relais ou solo à 10h. Le tour du lac de Montbel tout au long du week-end. Vous avez rendez-vous également, et ça c'est vraiment bien, pour les randonnées, le trail tous unis contre le cancer. C'est à Bagnères-de-Luchon, on parle d'Octobre Rose. Là aussi, ça se passe à 10h avec plusieurs courses à ne pas rater. On parle depuis le début de semaine de la fête de la patate à Matemal. Eh bien, samedi, il y a aussi la Troum Festa Run, hein, c'est du trail. Je vois qu'également, vous allez pouvoir courir ce week-end à Bagnols-sur-Mer, c'est samedi. La course des Vendanges, il y a vraiment beaucoup de rendez-vous. À Quinfonce-Grive également, en Haute-Garonne, la balade de la Saône, ça c'est dimanche. Bref, à Villegayenc aussi, la trace des capitelles. Vous aimez courir, il y a de quoi faire tout le week-end chez nous.
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0: Dermot Kennedy sur Pyrénées FM. Le marché du samedi matin, il est sympa à Saint-Giron. Hein. À ne pas rater si vous êtes en Couserans. En ce moment, on vous attend également pour le marché de Quillan. C'est sur la place Raoul de Volonta et c'est jusqu'à 14h tout à l'heure. Vous restez avec nous, l'agenda.
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0: Et direction Foy en Ariège, vous nous écoutez sur le 97.1 aujourd'hui et demain, c'est la foire de la Barguillère, 17e édition du nom, tout le week-end, 10h-18h, vous avez rendez-vous sur les allées de Villotte et aussi sur le Champ de Mars, foire consacrée au monde agricole et au savoir-faire du territoire, rassemblant pendant deux jours éleveurs, animaux, tracteurs et engins agricoles, producteurs, artisans, mais aussi un espace consacré au bois et aux engins forestier. Direction maintenant les Pyrénées-Orientales et précisément le Cap-Cir à Matemal avec l'incontournable fête de la patate tout le week-end. Il y a de quoi faire, il y aura un grand marché des producteurs de pommes de terre de montagne du Cap-Cir, un marché de producteurs et d'artisans locaux, des expositions, des jeux en bois, un manège pour les enfants et même des démonstrations de highlight. N'oubliez pas aussi qu'il y a aujourd'hui un trail et puis demain il y aura des démonstrations de chiens de troupeau. Ce sera entre autres à 11h et à 15h. À Dreuil, c'est la 23e édition de la fête de la châtaigne, avec demain 500 kilos de châtaignes qui seront grillées pour la grande castagnade, avec des animations musicales, une foire artisanale, un vide-grenier. Vous allez vous régaler. Et puis à Prades, dans les Pyrénées-Orientales, ce week-end, on change d'ambiance. C'est le tournoi des Méditerranées de roller derby, avec le club des Coxis Lewis qui accueille au gymnase de Prades 4 équipes venues d'Albi, de Badanona, Mallorca et Perpignan. 8 matchs vont se succéder pendant le week-end. Les rencontres commencent à 10h30 et se terminent vers 16-17h. Si vous ne connaissez pas le roller derby, c'est un sport collectif de contact pratiqué en patin à roulettes qui mélange vitesse, stratégie et affrontement physique.
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0: Alain Souchon sur Pyrénées FM. Je vous accompagne tout au long du week-end avec tout à l'heure Ethan qui sera là à partir de 10h. Et vous êtes là, Clara, ça tombe bien, c'est l'horoscope.
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2: Bélier, réagissez sans vous énerver. Vous avez besoin de calme pour prendre des décisions.
3: Taureau, ambiance studieuse aujourd'hui. Vous mettez les bouchées doubles.
4: Gémeaux, vous travaillez d'arrache-pied pour que votre travail soit irréprochable.
5: Cancer, votre vie sentimentale vous satisfait. Quelle complicité intellectuelle entre vous.
6: Lion, le soleil brille dans votre cinquième maison solaire, tandis que Mercure facilite la communication avec votre douce moitié.
7: Vierge, vous avez des idées charmantes qui germent dans votre cœur pour tenir en haleine votre aimé.
8: Balance, l'ambiance au bureau est très agréable. Vous vous sentez bien et cela vous rend encore plus créatif.
9: Scorpion, vous êtes sur la même longueur d'onde que vos collaborateurs. C'est toujours plus motivant de travailler dans la bonne humeur.
10: Sagittaire, dormez plus. Faites de l'exercice et mangez des produits naturels, vous vous sentirez mieux.
11: Capricorne, un retour de flamme ou un coup de foudre, tout est possible, ouvrez l'œil.
12: Verseau, Mars réveille votre sensualité ensommeillée. Vous retrouvez la fougue de votre adolescence.
13: Poisson, votre corde sensible vibre sur le même tempo que celui de votre partenaire.
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0: Stromae sur Pyrénées FM. Du soleil partout, quelques nuages ce matin et l'anticyclone qui reste sur nos têtes une bonne partie de la semaine prochaine également. C'est bien et pas bien, moi j'aimerais bien quelques averses en plus. En tout cas, dans un instant, il est notre soleil à nous, c'est Ethan qui nous rejoint à partir de 10h. Claire Duva Pro aussi, elle arrive. Et d'abord, Vianney Dumbo sur Pyrénées FM. Bon week-end.
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0: Le réveil des Pyrénées sur Pyrénées FM pour ce week-end, samedi, avec vous. Ethan arrive dans un instant. Et Claire Viva Pro, vous faites un petit résumé de l'info locale de cette semaine.
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2: Bonjour à toutes et à tous. Comme tous les week-ends, on fait le point sur l'actualité de la semaine avec les difficultés du monde agricole entre hausse des coûts, crise climatique et inquiétude pour l'avenir. Après le blocage du port de Port-la-Nouvelle, les viticulteurs audois attendent des réponses de l'État. Une délégation du syndicat des vignerons a été reçue cette semaine par le préfet à Carcassonne. Les professionnels réclament une baisse du prix du gasoil non routier qui aurait quasiment doublé en 8 mois, ainsi que des exonérations de taxes foncières sur les propriétés non bâties. Le préfet s'est engagé à transmettre leur demande au gouvernement. Les viticulteurs attendent désormais des annonces. À Ax-les-Thermes, ce sont les éleveurs qui ont tiré la sonnette d'alarme lors de la 41e rencontre nationale du pastoralisme. Ils dénoncent l'accumulation des crises climatiques et sanitaires, mais aussi la pression de la faune sauvage, notamment de l'ours. Les professionnels estiment que le système pastoral est au bord de l'explosion. Une motion d'Ax-les-Thermes a été adoptée pour réclamer une grande loi pastorale dès l'année prochaine, avec notamment des zones pastorales protégées et une meilleure reconnaissance des métiers. Autre sujet d'inquiétude pour les agriculteurs audois, les conséquences des événements climatiques de cet été. L'État a ouvert 2 guichets d'aide à la trésorerie pour un montant total de 3,6 millions d'euros. Ils concernent les exploitations fragilisées par la sécheresse et les canicules, ainsi que celles touchées par l'incendie du Minervois au mois de juillet. Les demandes peuvent être déposées jusqu'au 26 octobre. Pour les viticulteurs victimes du feu, l'aide peut atteindre 4 000 euros par hectare de vigne. Les premiers paiements sont attendus début décembre. Et la colère agricole se fait aussi entendre au nord de Toulouse. Environ 70 agriculteurs de la coordination rurale de Haute-Garonne se sont installés dans la nuit entre jeudi et vendredi devant le dépôt de carburant de l'Espinasse. Ils réclament un gasoil non routier plafonné à 1 euro le litre, une baisse du gasoil routier et l'abandon de la facturation électronique obligatoire prévue en septembre prochain. Selon la préfecture, le dépôt n'a pas été bloqué et fonctionne normalement ce week-end. Restez à notre écoute sur Pyrénées FM.

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1: Et l'information, c'est avec Clémence Lobary, bonjour.
2: Bonjour, bonjour à tous. Les premiers mots de Sophie Adnot sur Terre. Elle s'est exprimée depuis Cologne, en Allemagne, où elle a atterri ce matin, moins de 48 heures après son retour de la Station Spatiale Internationale. L'espace est une expérience fantastique, déclare l'astronaute française, qui dit être passée par toutes les émotions en saluant une mission couronnée de succès. Le copilote du vol Fly Dubai s'est inspiré du 11 septembre et planifié une attaque suicide sur l'aéroport Ben Gurion. C'est ce qu'affirme le procureur des Émirats Arabes Unis, 10 jours après l'attaque sur un vol Dubaï-Israël. Le suspect a agi seul, il répondait également à toutes les exigences de sécurité requises à l'embauche, selon la justice émiratie. Il fustige une décision faible et indigne. Volodymyr Zelensky s'insurge après l'accord sur le carburant scellé par Donald Trump avec Vladimir Poutine. Le président américain annonce avoir négocié la livraison de quantités massives de diesel russe au marché américain et mondial, levant au passage des sanctions qui pèsent sur Moscou. Donald Trump, qui cherche par tous les moyens à faire baisser les prix aux États-Unis avant les élections de mi-mandat, indique avoir eu une discussion très fructueuse avec son homologue russe. En France, les prix du gaz devraient encore augmenter au 1er novembre, une nouvelle hausse de 6,6% selon Le Parisien, qui s'appuie sur les calculs du comparateur Elowatt. Depuis le début de l'année, le prix repère du gaz a déjà grimpé de plus de 42%. Dans l'actualité également, l'autoroute A69 entre Toulouse et Castres sera mise en service la première semaine de novembre, annonce du concessionnaire, alors qu'un nouveau week-end de mobilisation a débuté hier dans le Tarn. Elle devait se terminer ce soir. La primaire socialiste est prolongée jusqu'à demain après la cyberattaque qui ralentit fortement les connexions. À 19h ce vendredi, seules 20 000 personnes avaient pu voter sur les quelques 140 000 inscrits. Et puis la sixième journée du top 14, Stade Français Montpellier en ouverture à 14h30, suivi de Pau Castres, Perpignan Vannes, Lyon La Rochelle et Toulon Racing. Ce soir à 21h, Clermont reçoit l'UBB. Très bonne journée à tous.
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1: Excellent week-end et c'est parti pour ce samedi entre 10h et 13h. C'est au cœur des Pyrénées. Musique et infos, les bons plans bien sûr, bons plans sortis. Vous n'hésitez pas à nous les envoyer. Je vous rappelle les moyens pour nous joindre, le 05 61 44 4x0 ou alors le site pyrénéesfm.com rubrique contact et en téléchargeant l'application gratuite Pyrénées FM dans vos stores. On va partir du côté de Foix, par trois fois d'ailleurs. Voilà, trois fois, on ira à Foix. Ça, c'est dans le prochain quart d'heure. Le retour de la musique également. Et puis l'information avec la rédaction en temps réel. C'est le programme d'Au cœur des Pyrénées, comme tous les samedis et les dimanches de 10h jusqu'à 13h. Et Tan, en votre compagnie, la musique tout de suite.
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1: Au cœur des Pyrénées, Ethan dans votre compagnie entre 10h et 13h. Un excellent week-end. Allez, direction Foix avec de la danse, du piano et du hip-hop. Comment on fait? Eh bien, grâce à cette soirée, c'est à partir de 20h30, jeudi 15 octobre. L'Estive accueille Pianip. Pianop, c'est le nom de la soirée. Une rencontre entre piano classique, danse hip-hop et humour de scène. Un spectacle accessible dès 8 ans. Très visuel, hein, autour du dialogue entre deux disciplines qui n'ont pas l'habitude de se croiser. Vous avez toutes les informations sur l'Estive Foix. Alors, si vous êtes plus rock, il faudra attendre un petit peu plus de temps puisque le samedi 17 octobre à la brasserie de la Fourche à partir de 21h, là c'est concert de rock, ça c'est pour le bon plan du samedi soir. Et puis samedi soir, là si vous êtes encore une fois hip-hop, il y a encore une soirée hip-hop à l'Estive à partir de 20h30 avec la soirée Grand Bruit. C'est un collectif, le collectif Grand Bruit qui performera pendant cette soirée du 17 octobre à partir de 20h30. Dans les prochaines minutes, nous partirons à Lurac avec la fête des courges, également la fête de la pomme à Mirepoix, avant le retour de la musique sur Pyrénées FM tout de suite.
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1: Comme tous les week-ends, on s'intéresse aux informations qui ont marqué la semaine. À Carcassonne, d'abord, une trentaine de personnes se sont rassemblées lundi devant le palais de justice pour soutenir la loi intégrale contre les violences sexuelles et sexistes, actuellement examinée à l'Assemblée nationale. Les manifestants réclament notamment une justice spécialisée et l'aide juridictionnelle pour toutes les victimes, sans condition de ressources. Sur les 140 mesures proposées par la coalition féministe et enfantiste, 67 seulement ont été retenues en commission. Les députés doivent se prononcer sur le texte dès mardi prochain. Autre mobilisation à venir, la région Occitanie s'oppose à la baisse annoncée des financements de l'État pour l'apprentissage et la formation professionnelle. Elle estime que près de 100 millions d'euros pourraient manquer dès l'année prochaine. 10 000 places de formation pour les demandeurs d'emploi, plus de 4 000 parcours d'apprentis seraient menacés. La région redoute également la fermeture de 250 sessions de formation, notamment dans les territoires ruraux. Elle appelle à des rassemblements dès jeudi 15 octobre dans près d'une centaine de lieux en Occitanie. La défense des langues régionales est aussi au cœur de l'actualité. À Bayonne, l'association Euskal Confederatio appelle à manifester le 21 novembre pour réclamer la co-officialité de la langue basque et une modification de la Constitution. Les militants dénoncent plusieurs décisions de la préfecture contestant des délibérations de communes qui souhaitent reconnaître officiellement le basque. Et puis place à la solidarité dans les Pyrénées-Orientales avec l'opération Brioche de l'UNAPEI 66, c'est jusqu'à ce dimanche. 22 000 brioches mises en vente à 5 euros pièce. Les bénéfices permettent de financer des projets dans les structures de l'association, comme des salles multisensorielles, des équipements sportifs ou des jeux adaptés aux personnes en situation de handicap. Et puis enfin, tout au long de ce mois d'octobre, Castelnaudary et les communes aux alentours se mobilisent, comme partout en France. Pour Octobre Rose, plusieurs associations organisent des actions pour sensibiliser au dépistage du cancer et encourager les femmes à se faire dépister. Restez à notre écoute sur Pyrénées FM.

0: C'est au cœur des Pyrénées jusqu'à 13h.
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0: 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Et on part à Liorac avec la fête des courges. C'est ce samedi 17 octobre de 14h jusqu'à 1h du matin. Le hangar de Liorac accueille la deuxième fête des courges. Ateliers, jeux, spectacles, repas, concerts également. Vous pouvez vous renseigner directement auprès de la mairie de Liorac pour la fête des courges samedi 17 octobre de 14h jusqu'à 1h du matin. Et on vous conseille de réserver, notamment pour le repas. Et puis si vous êtes plus pomme, il y a une fête également, la fête de la pomme. Ça, c'est samedi et dimanche du côté de Mirepoix de 9h30 à 18h. C'est place Maréchal Leclerc pour la fête de la pomme. Pressage, dégustation, producteur artisanat et animation familiale. Vous avez rendez-vous donc pour la fête de la pomme samedi et dimanche de 9h30 à 18h du côté de Mirepoix. Le retour de la musique, ça continue tout de suite. C'est au cœur des Pyrénées jusqu'à 13h. Un excellent week-end.
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0: tiens, grande journée même solidaire qui est organisée samedi 24 octobre de 7h à partir de 7h du matin. C'est à la Tuilerie de Limoux pour les sinistré de Poma, le club Caberto Quad en Occitanie propose plusieurs randonnées le matin, ouverte au quad, moto, 4x4, véhicules anciens ou sportifs, également du VTT et vélo de route. Le tarif est de 40€ par personne. Alors ça comprend bien sûr le petit déjeuner, la randonnée pour ceux qui participent le matin, et puis le repas du midi et toutes les animations de l'après-midi et de la soirée. Alors, pour ceux qui ne souhaitent pas faire la randonnée, peuvent directement rejoindre la journée à partir du repas. Programme ensuite, on fait la fête avec des bandasses, buvettes, animation, ambiance donc festive, et il est également possible d'ajouter un don lors de l'inscription et l'intégralité des dons récoltés sera reversée à la commune de Poma. Cette grande journée de solidarité samedi 24 octobre à partir de 7h à la Tuilerie de Limoux. L'information arrive à 11h sur Pyrénées FM avec la rédaction.
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Et nous sommes le 10 octobre aujourd'hui, nous fêtons les Hugolins. Et en ce 10 octobre, j'aurais pu vous parler d'Edith Giovanna Gassion, Edith Piaf, décédée en 1963. J'aurais aussi pu vous parler du peintre et sculpteur suisse Alberto Giacometti, né en 1901. Mais le 10 octobre 1985, nous quittait l'acteur et réalisateur Orson Welles, auteur de l'un des plus gros canulars de l'histoire de la radio. Nous sommes le 30 octobre 1938, la veille d'Halloween. Orson Welles a 23 ans et CBS diffuse en direct son récit inspiré du roman de H.G. Wells, La guerre des mondes. Orson Welles et une troupe d'acteurs font revivre le célèbre roman de manière réaliste pendant plus de 50 minutes. Wells se fait passer pour un présentateur de CBS en interrompant un programme musical pour annoncer une invasion en cours. Il va utiliser de faux flashs, de faux témoignages, ainsi qu'une fausse allocution officielle qui vont donner à son programme un réalisme fou. La légende veut que ce canular a fait paniquer toute l'Amérique et qui a cru que les extraterrestres débarquaient. C'est très exagéré. Les Américains ont été intrigués par le récit de Wells. Certains ont pu paniquer, mais la plupart avaient bien compris que ce n'était qu'un récit fictif. Le lendemain, l'événement a certes fait la une des journaux, mais seulement pour prouver que la radio, média naissant, n'était pas un moyen d'information fiable. Par la suite, Orson Welles a su exploiter ce canular pour gagner en notoriété et a pu réaliser de nombreux films, dont le fameux Citizen Kane. La citation du jour est forcément signée Orson Welles. Un bon film, c'est celui qui vaut le prix du ticket, du restaurant et de la babysitter.

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1: Et l'information, c'est avec Clémence Lobary, bonjour.
2: Bonjour, bonjour à tous. Comme c'est étrange d'être de retour sur Terre. Les premiers mots de Sophie Adnos ce matin à Cologne sur le tarmac du centre de formation de l'Agence spatiale européenne. L'astronaute française s'est exprimée après 8 mois à bord de la Station spatiale internationale. Une prise de parole marquée par quelques larmes. Sophie Adnos assure être passée par toutes les émotions humaines, des plus joyeuses aux plus difficiles. Elle va désormais pouvoir retrouver ses proches et entamer un programme de récupération d'environ 3 semaines. Un voyage interminable pour les passagers d'un Ouigo Nice-Paris. Ils ont mis plus de 12 heures pour rallier la capitale à cause d'un problème électrique. Parti hier à 15h, le train est entré en gare de Lyon à 3h du matin. Les députés rejettent la partie recette du budget en commission. Un revers sans conséquence immédiate puisque l'examen reprendra mardi dans l'hémicycle en repartant de la copie initiale du gouvernement. Mais qui laisse présager de longues tractations et des débats houleux, alors que ces 3 jours de discussion ont fait émerger certains points chauds, notamment la mise à contribution des retraités ou des collectivités. De Marseille à Brest, en passant par Paris, Saint-Nazaire ou encore Besançon, plusieurs ONG appellent à manifester contre un texte européen sur les pesticides. Plus de 50 rassemblements sont prévus ce week-end pour dénoncer ce projet qui prévoit d'assouplir les procédures d'autorisation de certains produits phytosanitaires. Un projet encore plus dangereux que la loi du plomb, selon Greenpeace. À l'étranger, une décision honteuse et embarrassante. Donald Trump s'indigne de ne pas avoir reçu le prix Nobel de la paix. Le président américain assure n'avoir jamais entendu parler de la lauréate, l'avocate sud-africaine Navi Pillay. Pour lui, le prix Nobel de la paix a été discrédité à jamais. Et puis en tennis de table, Félix Lebrun devra patienter pour la place de numéro 1 mondial. Le français a été éliminé ce matin en quart de finale du WTT Grand Smash de Chine par le brésilien Hugo Caldenaro. Il va tenter de se consoler ce midi avec la finale du double aux côtés de son frère Alexis. Voilà pour l'info, excellente matinée à tous.
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1: Au cœur des Pyrénées, comme chaque week-end, entre 10h et 13h, Ethan en votre compagnie, ravi de vous accompagner sur les routes de l'Andorre, de l'Ariège, de l'Aude, des Pyrénées-Orientales. Vous nous laissez vos bons plans sur pyrénéesfm.com dans la rubrique Contact. On va partir à Foix avec un grand événement. Demain, c'est le championnat, un championnat régional de pole dance. Je vous dis tout juste après le retour de la musique sur Pyrénées FM.
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0: J'espère que vous passez un très bon moment en notre compagnie. On salue nos amis ariégeois avec une première en Ariège demain. Foix accueillera un championnat régional de pole dance organisé par l'école Pole and the City basée à Foix. Donc il y a 27 athlètes qui participeront, toutes catégories confondues, une journée de compétition autour de cette discipline sportive, technique, artistique. L'événement est porté par Céron, professeur de pole dance à Foix, plusieurs fois titré au niveau national et international. C'est donc demain. Pour plus d'informations, vous pouvez appeler maintenant le 06 31 41 60 23, championnat régional de pole dance demain du côté de Foix. Allez, le retour de la musique sur Pyrénées FM pour vous accompagner à l'excellent samedi.
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1: Bonjour à toutes et à tous. Comme tous les week-ends, on fait le point sur les informations de la semaine. Dans les Pyrénées-Orientales d'abord, les pompiers ont été récompensés après un été très éprouvant. Le préfet leur a remis la médaille pour acte de courage et de dévouement pour l'ensemble du corps. Une distinction qui récompense leur mobilisation face à la sécheresse, aux épisodes caniculaires et à 3 incendies majeurs à Canet-en-Roussillon, Tréviac et à Thuès-Entreval-Seigné. Mais les conséquences des incendies continuent de se faire sentir. À Tréviac, plusieurs habitants vivant dans des habitats dits légers affirment avoir été laissés de côté après les flammes qui ont ravagé près de 5000 hectares au mois de juillet. Leur installation ayant été détruite, certains disent ne pas avoir pu bénéficier d'aide ou de cagnotte, faute de logements cadastrés ou assurés. La mairie d'Issure-Tête assure avoir proposé des solutions d'accompagnement. Les autorités rappellent aussi que la cabanisation en zone naturelle peut accroître les risques et compliquer l'intervention des secours en cas d'incendie. Autre enjeu de prévention, la mairie interdit désormais à Carcassonne de nourrir les pigeons et certains autres oiseaux considérés comme nuisibles. Et ce, pour limiter leur prolifération, les dégradations sur les bâtiments et les problèmes de salubrité. Les bénévoles, sinon, sont attendus et appelés à donner un coup de main avant l'hiver sur le massif du Canigou. Le syndicat mixte Canigou Grand Site organise lundi un chantier participatif au refuge non gardé de Balègue sur la commune de Fiols. Au programme nettoyage, peinture et petites réparations avant les premières neiges. Le rendez-vous est donné à 7h30 au parking d'entrée du site avant une montée à pied jusqu'au refuge. Le repas sera offert aux participants. Et puis enfin, notez la date du samedi 24 octobre à Luzenac en Ariège pour la traditionnelle descente des chevaux de Mérins depuis l'Estive. Les marcheurs pourront partir dès 7h du village pour rejoindre la cabane de Sauzet et accompagner le troupeau attendu à Luzenac vers 13h. Un spectacle équestre, un marché de producteurs et des animations sont prévues. Restez à notre écoute et passez un bon week-end sur Pyrénées FM.

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1: Et un très beau week-end à l'écoute de Pyrénées FM. 10h-13h, c'est au cœur des Pyrénées. Un très beau rendez-vous demain à 19h à Nailloux, au pied du Moulin, pour le jour de la nuit. C'est une journée, c'est même plus une soirée d'observation des étoiles, des constellations, des galaxies. Il y a un médiateur en astronomie qui sera présent. Alors pensez à prendre votre pique-nique, des vêtements chauds, une couverture et une lampe de poche. Vous pouvez encore réserver aujourd'hui. C'est 7€ pour les adultes et 5€ pour les enfants. Et puis toujours, alors là c'est plus samedi prochain, il va falloir attendre un petit peu pour tous nos amis sportifs. Samedi 17 octobre à 9h30, départ de Mazères pour une randonnée patrimoine de 13 km de Calmont jusqu'à Gibel, sur les traces de l'histoire protestante du Lauragais. Là, c'est même tarif, 7€ pour les adultes et 5€ pour les 6-15 ans, avec pique-nique, eau et bonnes chaussures à prévoir. Pour le retour de la musique, c'est tout de suite sur Pyrénées FM, au cœur des Pyrénées, jusqu'à 13h.
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0: Merci d'avoir choisi Pyrénées FM. Excellent week-end.
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0: Avec Carcassonne à l'honneur pour ses bons plans Beethoven à la Fabrique des Arts. C'est ce lundi à 18h. La Fabrique des Arts propose une séance autour des premiers et quatrièmes symphonies de Beethoven. Principe, eh bien, donner des clés pour mieux écouter la musique classique. Vous avez toutes les informations sur Carcassonne Aglo. Et puis si vous êtes plus jeu d'enfants, monument de jeu d'enfants, c'est le thème samedi prochain. Samedi 17 et dimanche 18 octobre, de 10h30 à 12h30 et de 13h30 à 16h, le château et les remparts de la cité deviennent un terrain de jeu autour des couleurs, des émotions, du théâtre et des constructions d'un célèbre jeu en bois. C'est à Carcassonne. Le retour de votre musique sur Pyrénées FM pour vous accompagner, pour rejoindre l'information avec la rédaction à midi. Très bon week-end.
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1: Il est midi sur Pyrénées FM.
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1: Et la formation sur Pyrénées FM, c'est avec François Germain. Bonjour.
2: Bonjour, bonjour à tous. À 400 km de la Terre, il n'y a pas de division, pas de frontières. Un message de paix teinté d'une pointe de nostalgie ce matin pour Sophie Adnaud. L'astronaute s'est exprimée depuis Cologne où elle va entamer sa réadaptation après 8 mois passés dans l'ISS. Comme c'est étrange d'être de retour sur Terre, lance celle qui est devenue la première française à effectuer une sortie dans le vide spatial. Elle remercie toutes les équipes qui ont contribué à cette mission couronnée de succès. Une répétition qui laisse présager des débats houleux, les députés rejettent largement la partie recette du budget en commission. Le texte sera débattu à partir de mardi dans l'hémicycle. Le vote a été quasiment unanime. Les oppositions ont fustigé la copie gouvernementale et l'essentiel du camp gouvernemental lui a déploré les amendements ajoutés par les oppositions. La primaire socialiste prolongée jusqu'à demain 18h. Le scrutin qui devait se terminer ce soir a été perturbé hier par une cyberattaque qui a ralenti la plateforme de vote. Le problème semble désormais résolu puisque les organisateurs qui revendiquaient à peine 20 000 votants hier soir affirment qu'ils sont désormais plus de 70 000 à avoir participé ce matin, soit la moitié des 170 000 inscrits. Dans l'actualité également, à l'étranger, le Panama fait face à un grand désastre selon les mots de son président. Le pays d'Amérique centrale a été frappé par un puissant séisme de magnitude 7,7 qui a provoqué l'effondrement de routes et de bâtiments, mais aucune victime signalée pour le moment. Pendant ce temps, le sud des États-Unis fait face à l'ouragan Isaias. Il a touché terre dans la nuit et les autorités redoutent des inondations et des dégâts considérables avec des vents à près de 200 km/h. Plusieurs États, dont la Floride et l'Alabama, ont déclaré l'état d'urgence et ordonné des évacuations. Et puis en foot, l'Olympique Lyonnais concède sa première défaite de la saison à Lens, victoire 2-1 des Lensois hier soir en ouverture de la 6e journée de Ligue 1. Elle se poursuit ce samedi avec notamment le leader Monaco qui reçoit Toulouse ce soir ou encore le PSG qui accueille Le Mans. Très bonne fin de matinée à tous.
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1: Ravi de vous accompagner comme tous les week-ends ici sur Pyrénées FM entre 10h et 13h. C'est au cœur des Pyrénées, au cœur des Pyrénées. Musique, infos et bons plans et une journée solidaire. N'oubliez pas, 24 octobre à partir de 7h à la Tuilerie de Limoux, au profit des sinistrés de Poma, le club Cabertocquad en Occitanie propose plusieurs randonnées le matin. Alors c'est ouvert au quad, aux motos, 4x4, véhicules anciens, sportifs, VTT et vélos de route. Le tarif est de 40€ par personne, ça comprend le petit déjeuner, la randonnée pour ceux qui participent le matin et puis le repas du midi pour toutes les animations de l'après-midi et de la soirée. Et ceux qui ne souhaitent pas faire la randonnée peuvent bien directement rejoindre la journée à partir du repas. Il y a les bandas, buvettes, animations et donc la possibilité d'ajouter un don lors de l'inscription qui sera reversée aux sinistrés de Poma. L'intégralité des dons récoltés même sera reversée à la commune de Poma. Le retour de la musique pour démarrer une nouvelle heure ensemble sur Pyrénées FM, c'est tout de suite. Très bon samedi.
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1: 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Avec les bons plans, vous envoyez tous vos bons plans. Surtout à l'occasion d'Octobre Rose. En priorité, si vous organisez des événements pour ce mois-ci, même Movember qui arrive très bientôt, vous nous le faites savoir sur notre site pyrénéesfm.com dans la rubrique Contact. Si vous aimez le spectacle, rendez-vous à Perpignan avec Chantal Latsou. C'est ce dimanche 18 octobre à 16h. Chantal Latsou sera au Palais des Congrès de Perpignan. Et puis toujours du côté de Perpignan avec l'Orchestre National Montpellier-Occitanie. Dimanche 18 octobre à 18h au Théâtre de l'Archipel. Grande soirée symphonique avec l'Orchestre National Montpellier-Occitanie. Là, vous vous renseignez directement sur le site de la ville de Perpignan. On partira avec un petit tour de magie du côté de Andorre-la-Vieille. On s'arrêtera avec Andorre d'ailleurs en général. Restez bien là. C'est juste après ça sur Pyrénées FM.
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0: Pour tous les amateurs de vide dressing, rendez-vous à la Massana, c'est en Andorre, avec un vide dressing d'automne. C'est à partir de vendredi prochain jusqu'au dimanche 18 octobre. La Massana accueille son vide dressing d'automne, donc vendredi 16h-18h, et puis samedi de 10h à 20h. Le dimanche, ça se termine un peu plus tôt, hein. Ça se termine à 14h. Donc là, il y a de la seconde main, accessoires, chaussures, consommation plus responsable, un vide dressing d'automne. C'est à la Massana, c'est à Andorre. Direction également l'Andorre, Sainte Julia de Loria, c'est vendredi à partir de 20h30 à l'Auditori Claror pour l'ouverture du cycle Entre Sons avec Chico Pérez et l'Orchestre National Classique d'Andorre. Une rencontre entre flamenco, jazz et musique classique. Le retour de la musique, c'est tout de suite sur Pyrénées FM.
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1: J'ai été ravi de vous accompagner pour ce samedi. On se retrouve demain dimanche de 10h jusqu'à 13h. C'est votre rendez-vous, c'est votre nouveau rendez-vous depuis la rentrée. C'est au cœur des Pyrénées avec la musique de Pyrénées FM pour vous accompagner. L'information avec la rédaction et vos bons plans que vous nous laissez bien sûr sur pyrénéesfm.com dans la rubrique contact. Prenez soin de vous, rendez-vous demain à partir de 10h.
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1: 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Il est 13h. 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
1: Bonjour à tous, je suis passé par toutes les émotions humaines, des plus joyeuses aux plus difficiles. Les mots de l'astronaute française Sophie Adenau pour sa première apparition publique depuis son retour sur Terre à Cologne en Allemagne. La bourguignonne peinait encore à se tenir debout 2 jours après son amerrissage au large de la Californie. Elle détient désormais le titre de la plus longue mission habitée dans l'espace par un astronaute européen avec 237 jours dans l'espace. Les enquêtes autour de la police s'accumulent depuis le début du mouvement des lycéens. 24 dossiers ont été ouverts par l'IGPN, la police des polices, en à peine 2 semaines. Une des dernières enquêtes en date concerne un coup de genou d'un policier dans le visage d'un manifestant. Les faits se sont déroulés jeudi sur la place de la Bastille à Paris. Hier, le préfet de police de Paris a affirmé qu'il n'y a aucune consigne particulière de retenue dans le maintien de l'ordre pour les prochaines manifestations. C'est la conséquence d'une cyberattaque sur la plateforme de vote. La primaire socialiste est prolongée jusqu'à demain 18h. Le scrutin qui devait se terminer ce soir a été perturbé hier par un afflux de faux profil qui a ralenti la plateforme de vote. Le problème semble désormais être résolu. Les organisateurs revendiquaient à peine 20 000 votants hier soir. Il serait désormais plus de 70 000 à avoir participé ce matin, soit la moitié des 140 000 inscrits. Dans l'actualité à l'international, le Panama fait face à un grand désastre selon les mots de son président. Le pays d'Amérique centrale a été frappé par un puissant séisme de magnitude 7,7 qui a provoqué l'effondrement de routes et de bâtiments, mais aucune victime signalée pour le moment. En Pologne, plusieurs dizaines d'établissements scolaires sont restés fermés hier. Une décision prise après 2 attaques au couteau dans des écoles polonaises. 19 élèves munis de potentielles armes blanches ou menaçant de passer à l'acte ont été arrêtés lors d'une perquisition de 15 000 écoles du pays. Et puis en sport, l'Olympique Lyonnais concède sa première défaite de la saison à Lens. Victoire 2-1 des Lensois hier soir en ouverture de la 6e journée de Ligue 1. Aujourd'hui, le leader Monaco reçoit Toulouse tandis que le PSG accueille Le Mans. Rendez-vous ce soir à 20h45. Bonne journée à tous.
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2: Petit plat spécial pendant un peu plus d'une heure. Nous allons faire un tour à Toulouse avec Claire Viva Pro et Valérie, les petits plats de Valérie. Restaurant Le Cénacle de Toulouse à l'honneur. Première partie juste après Francis Cabrel sur Pyrénées FM.

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1: Les petits plats de Valérie, moi c'est Claire Vie.
2: Et moi c'est Valérie.
1: On est où aujourd'hui Valérie?
2: Nous sommes en Haute-Garonne à Toulouse.
1: Et on est plus précisément derrière une façade de briques roses au cœur du quartier des Carmes. À Toulouse se cache une adresse qui a traversé plusieurs siècles. On est à la cour des consuls, au 46 rue des Couteliers. Et toute la semaine, Valérie, on va vous faire découvrir cet hôtel 5 étoiles, son histoire, ses cuisines, son bar, son spa et bien sûr, sa table, le Cénacle.
2: Et pour commencer, on pousse la porte avec Sandra Lampi-Baumgartner, qui est la directrice de l'établissement, parce qu'avant d'être un hôtel 5 étoiles, la Cour des Consuls, ce sont deux hôtels particuliers qui racontent une longue histoire toulousaine.
1: Bon Valérie, on passe les portes, on va rentrer dans la cour.
2: Allez vite, j'ai hâte, on y va. Bonjour Sandra.
3: Bonjour Valérie, bienvenue chez nous à l'hôtel La Cour des Consuls, Hôtel & Spa à Toulouse.
1: Sandra, quand on arrive ici aujourd'hui, on voit un hôtel 5 étoiles, mais qu'est-ce qu'il y avait ici avant la cour des consuls? On parle de deux hôtels particuliers qui ont été réunis. Vous pouvez nous parler un petit peu de l'histoire de ce lieu magnifique, hein, on peut le dire autour de nous.
3: Alors en fait, la cour des consuls est un hôtel uniquement depuis 10 ans. Donc c'est un projet qui a pris forme en 2015, donc on a fêté le 10 ans l'année dernière. Et donc initialement, c'était deux hôtels particuliers qui étaient réunis par la suite, qui étaient propriétaires de la famille Tornier depuis le 18e siècle. Et donc il y avait un hôtel particulier qui était côté rue de la Madeleine et donc un deuxième hôtel particulier qui était côté rue de Couteliers.
2: Et on sait un petit peu qui étaient les Tourniers, Sandra?
3: Alors sur la famille Tornier, donc on sait que Jean-François de Tornier, qui était comte de Vaillac et conseiller également au Parlement, a fait bâtir cette bâtisse au 46 rue de Couteliers au 16e siècle. Et donc le bâtiment était acheté en 1786 pour Raphaël François de Tournier, qui lui aussi était conseiller et qui habitait ensuite avec sa famille dans cette belle bâtisse.
1: Bon, au fil du temps, les lieux ont changé de propriétaire et de visage. Il y a eu aussi cette nouvelle étape en 2009 qui a commencé avec la rénovation des deux hôtels particuliers. Moi, je me demandais comment on garde l'âme de ce lieu.
3: Alors, c'est une rénovation qui a pris pas mal de temps parce que c'était un projet sur 6 ans. Entre-temps, en plus, il y a eu un changement de propriétaire. Et donc, quand notre groupe, qui est le groupe Cité Hôtels, a repris donc les lieux, il y avait une partie du bâtiment qui était déjà terminée niveau travaux. Donc, toute la partie sur les chambres était déjà terminée. Et donc, notre propriétaire et PDG, Adrien Pujol, a pris une décoratrice qui s'appelle Chantal Perra et qui a surtout réaménager tous les espaces au rez-de-chaussée pour garder l'ensemble des éléments historiques et pour donner une note raffinée et élégante à ce lieu.
1: Et justement, Sandra, après avoir remonté toute l'histoire de la cour des consuls, parlons un peu de la vôtre, votre histoire. Comment vous êtes devenue directrice de cet établissement? Quel a été votre parcours jusqu'ici?
3: Alors moi, je suis à Toulouse, donc j'ai toujours fait l'hôtellerie. Je suis originaire d'Autriche, où j'ai fait une école hôtelière. Je suis arrivée en France, on va dire, dans les années 92 à peu près. J'ai travaillé pendant longtemps à Paris, toujours dans l'hôtellerie et le tourisme. Je suis arrivée à Toulouse en 2012, où j'ai dirigé un autre établissement pendant 11 ans. J'ai quitté un peu Toulouse pendant 2 ans. Je suis toujours restée en Occitanie, dans le Gard et après dans le Tarn. Et donc, M. Pujol m'a proposé la direction de l'établissement l'année dernière. Donc, j'ai pris la direction au mois de novembre 2025.
1: Pourquoi Toulouse? Qu'est-ce qui vous a plu dans cette ville rose de briques?
3: Mais Toulouse, c'est une ville que je me suis attachée depuis mon arrivée. Donc, une ville qui est très agréable à vivre, avec une très bonne qualité de vie, bien située dans le sud-ouest, donc à proximité de la Méditerranée, à proximité de l'Atlantique. Et du coup, entre guillemets, j'ai vraiment pris un peu mes racines ici. J'ai toujours été très investie aussi dans la destination de Toulouse. J'ai été avant présidente du club hôtelier. J'ai beaucoup œuvré aussi à côté de l'office de tourisme sur la promotion de la destination et je suis également ambassadrice pour le club des ambassadeurs de Toulouse.
2: Sandra, ici à l'hôtel des consuls, vous chapeautez une équipe de combien de personnes à peu près?
3: Alors, c'est une très grosse équipe. On est à peu près 48 personnes en fixe, parce qu'il faut s'imaginer, même s'il n'y a que 32 chambres, il y a également donc, les deux restaurants, donc le restaurant gastronomique Le Cénacle avec le chef Maxime Canal. Vous avez la brasserie, mais il y a également le bar et il y a aussi un spa avec des cabines de soins. Donc, toutes les équipes, c'est des personnes qui travaillent donc uniquement pour notre établissement. Donc, vous avez, on va dire, les réceptionnistes, les femmes de chambre, vous avez toute l'équipe en restaurant, une grosse équipe en cuisine, plus après les spa praticiennes et la responsable du spa, plus la technique. Donc tout ça mis bout à bout, ça fait une équipe de 48 personnes qui travaillent pour nous à l'année.
1: On va continuer la promenade avec vous aujourd'hui pour découvrir la cour de consul. C'est toute la semaine dans les petits plats de Valérie. Allez, on poursuit pour découvrir ces nouveaux espaces. Et je crois qu'on va aussi aller faire un tour en cuisine, Valérie.
2: Ah, je n'attendais que ça.

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1: Vous écoutez les petits plats de Valérie et aujourd'hui, comme toute la semaine, on découvre la cour des consuls et on vient de passer les portes aujourd'hui du Cénacle. Et aujourd'hui, on s'intéresse à ce qui saute aux yeux dès qu'on franchit la porte, l'atmosphère. Bon, on a un décor empreint de patrimoine, alors c'est vrai, parquet, moulures, cheminées, mobilier, matériaux nobles, mais aussi des touches beaucoup plus contemporaines, Clairvy. Sandra, comment on peut définir l'identité de la cour des consuls? Qu'est-ce qui fait que cet établissement n'est pas tout à fait comme un autre hôtel? Il y a vraiment cet esprit de demeure familiale.
2: Donc ça fait vraiment maison de famille, donc on a l'impression, voilà, on vous ouvre en grande les portes. Il y a aussi cette belle cour intérieure et donc le cénacle qu'on trouve au fond de la cour, qui n'a pas d'accès direct à la rue, mais qui est tout à fait ouvert pour les clients qui viennent de l'extérieur. Donc c'est pas du tout réservé uniquement à la clientèle de l'hôtel.
1: Et juste en face, donc cette superbe cheminée classée monument historique.
2: Tout à fait, donc elle est ornée des armoiries de la famille Parassi, qui eux ont habité les lieux entre 1534 et 1607. Le tympan présente les armoiries du Capitoule, donc une colombe d'argent tenant un rameau d'or surmonté de 3 étoiles d'or, avec en bas une mer ondée d'argent et des vises en or. Donc c'est vrai que cette cheminée, elle est vraiment spectaculaire et donc c'est vraiment la pièce maîtresse de cette première salle du restaurant. Vous avez donc un très joli tableau, malheureusement c'est pas un original, mais c'est un tableau de Caravage, donc avec le souper à Emmaüs, donc qui était peint en 1601 et qui aujourd'hui, donc l'original est conservé à la National Gallery de Londres.
1: Sandra, cette identité se retrouve aussi hein, dans les 32 chambres et suites de l'établissement. 6 suites d'ailleurs portent des noms liés à Toulouse et à son histoire. Capitoul, Madeleine, Dalbad, Cernin, Violette ou encore Clément Cisor. Est-ce que les clients vous interrogent sur cette histoire? Est-ce qu'ils cherchent plus qu'une nuit en fait à l'hôtel?
2: Pour la petite anecdote, on vient tout juste passer le week-end des journées de patrimoine. Donc à chaque année, on ouvre les portes aux Toulousains, à ceux qui souhaitent venir. Et donc on a organisé samedi dimanche, plusieurs sessions de visite et on a vu que ça a un énorme succès et que les gens veulent connaître un peu plus sur l'histoire des lieux.
1: Là, on passe encore une autre porte, Valérie.
3: Ah non, mais c'est incroyable. Il faut vraiment être sur place hein, pour comprendre un petit peu la majesté de cette rampe, Sandra.
2: En effet, c'est vraiment la pièce maîtresse à côté de la cheminée, parce que c'est vrai, on en a deux. Les deux ne sont pas au même endroit dans l'hôtel. Donc là, on a sur cette partie-là 9 chambres. Donc cet escalier sur 2 niveaux monte donc au premier et au deuxième étage.
1: Voilà, avec cette superbe rampe en fer forgé réalisée par Joseph Bosque et classée monument historique depuis 1927, rien que ça. Un autre escalier assez emblématique du lieu et je crois que c'est votre petit coin secret préféré, Sandra.
2: Donc ça, c'est vraiment un coin, mais on va dire qu'il n'est pas visible au premier abord. Et donc, cette magnifique escalier en bois avec cette rampe mène donc au premier étage, à la salle de conseil. Donc vous avez, comme j'ai mentionné tout à l'heure, donc la tête de Ève avec le serpent qui lui tend la pomme.
1: Et on a traversé le restaurant, ça nous donne envie de jeter un œil dans les cuisines. Écoutez, je regarde l'heure, il est temps de passer à table. Prochain épisode des petits plats de Valérie, c'est dès demain.
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4: Les petits plats de Valérie, nous sommes à Toulouse au restaurant Le Cénacle. La suite, juste après, Gesh Patis et Étienne sur Pyrénées FM. Passez un bon week-end.

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1: Dans les petits plats de Valérie, après l'histoire et l'architecture, place aux casseroles. Toujours à la cour des consuls, au cœur du quartier des Carmes à Toulouse, on entre aujourd'hui dans les cuisines du Cénacle. Et avec Valérie, on a rencontré celui qui imagine les assiettes, le chef Maxime Canal.
2: Bonjour Maxime. Alors Maxime est arrivé ici en 2019 comme commis, il est devenu sous-chef en 2022 avant de prendre les commandes du Cénacle et de la brasserie des consuls au printemps 2025.
1: Maxime, vous avez commencé ici comme commis, qu'est-ce que ça représente pour vous de diriger aujourd'hui ces cuisines ?
3: C'est à la fois impressionnant de par mon âge, très impressionnant de prendre une cuisine qui est quand même où on a une dizaine de personnes. À 25 ans c'était compliqué. Très impressionnant, l'impression d'avoir un mur face à nous. Et au final, après, moi, je m'en sors très bien, on avance. Et en même temps, c'est beaucoup d'émotions, parce que c'est l'endroit où j'ai appris à travailler, où j'ai évolué, où j'ai grandi, où j'ai fait tous les postes de la cuisine un par un. Et c'est beaucoup d'émotions que de finir à la tête de cette cuisine au bout du chemin.
1: Comment on prend confiance quand on arrive à 25 ans et qu'on se sent parfois avec ce syndrome de l'imposteur qu'on a beaucoup dans beaucoup de professions comme celle-ci ?
3: Alors, on prend pas forcément confiance. ça se fait au fil du temps. On essaie des choses, ça marche. Des fois, ça marche pas. Il faut surtout écouter les autres, écouter les collaborateurs, écouter les clients et pas avoir peur d'apprendre. C'est surtout ça qui est important, même quand on est chef.
1: Et est-ce que votre cuisine actuelle ressemble à celle que vous imaginiez lorsque vous êtes arrivé en 2019 ?
3: Non. C'est une permanente évolution. Il y a eu 3 chefs à la cour des consuls pour lesquels j'ai travaillé, qui ont aussi beaucoup influencé ma cuisine. Et encore aujourd'hui, on cesse d'évoluer, on cesse d'utiliser des nouvelles techniques, des nouveaux produits. Des fois on essaie, ça marche pas, des fois on essaie, ça marche. Et voilà, on évolue en permanence.
1: D'ailleurs, Maxime, comment vous la définiriez, votre cuisine ?
3: C'est moi. Alors, ma vie aussi, parce que j'ai grandi à Toulouse et à Gruissant. J'ai alterné beaucoup entre les deux, donc il y a un peu de mer, un peu de terre, très terroir, parce que mes parents habitent dans le Lauragais, donc j'ai grandi dans le Lauragais et au bord de la mer, donc du poisson et du gibier. C'est ce que j'ai envie de faire, c'est les produits que j'ai envie de travailler, les produits que je sais travailler.
1: Vous travaillez beaucoup autour de la saisonnalité, hein, du produit, ça c'est très très important, mais aujourd'hui, là tout de suite, je voudrais goûter un plat de Maxime Canal, lequel vous me proposeriez ?
3: Le thon rouge et oignon. On est sur du thon de Méditerranée, donc vraiment dans la saison. On travaille le cru, donc les parties du thon, parce que le thon, moi je le vois comme un animal terrestre, même si c'est un poisson, hein. Il a une poitrine, il a un filet. Donc on travaille le filet qui cuit pour être sec, plus en tartare. La poitrine grillée comme de la viande, et avec un oignon cuit cru, et on joue sur le poisson cru et l'oignon cuit.
1: Ça donne envie de goûter tout ça.
2: Ah, ça donne énormément envie de goûter, parce que nous, on est des gourmandes, hein, Maxime, faut se le dire. Nous, on adore tester les bonnes assiettes et les bons produits.
1: Bon, derrière vous, Maxime, il y a aussi toute une équipe.
3: Une grande équipe qui me suit, qui me comprend, que j'ai recrutée aussi au fil des années, hein, que j'ai formée. Une équipe très jeune qui a été formée principalement à la cour des consuls. Et pareil, on cesse d'évoluer avec l'équipe aussi, on les voit grandir, c'est important. C'est très important de les former.
1: Il y a combien de personnes dans cette brigade que vous dirigez un petit peu comme un chef d'orchestre ?
3: Alors au total, on est 12, parce qu'il ne faut pas oublier aussi les plongeurs, qui pour moi font partie de l'équipe de la cuisine. Il n'y a pas de sous-métier, tout le monde fait partie de l'équipe, donc 12 en comptant les plongeurs.
1: Puis sans plongeurs, on n'a pas d'assiette propre pour servir les clients.
3: Exactement, et pas de matériel pour cuisiner, donc ils font partie de la chaîne importante.
1: Vous dirigez donc à la fois le Cénacle et également la partie brasserie, 2 formules donc pour différents clients.
3: Maintenant 2 ans, on a ouvert la brasserie des consuls, en parallèle du Cénacle, qui est un restaurant qui propose des formules très accessibles. Tout est fait maison, qu'avec du produit frais, du produit local. C'est pour équilibrer un peu la partie très gastronomique, Cénacle, avec ses codes, et la brasserie qui va venir casser les codes de toute cette grande cuisine pour proposer une expérience, pour moi, tout aussi bien que le Cénacle, mais accessible. Et montrer aux gens que bien manger, ça coûte pas forcément cher.
1: Et on passe les portes de la cuisine, là où la magie opère.
3: Et voilà, le cœur du réacteur.
2: Chef, qu'est-ce qu'on sent là ? On sent comme un vin qui mijote, une sauce au vin. Oui. J'ai bon ou j'ai faux ?
3: Oui, c'est une sauce au vin, c'est une réduction de vin rouge sur les nouveaux plats du Cénacle. Donc on a fait un plat autour de la caille et du raisin pour rappeler un peu la caille au vin rouge. Et donc là, on a la sauce qui va être mélangée à un jus de caille après. Là, on est à l'étape vin rouge, ail, laurier, thym et miel qu'on fait réduire jusqu'à avoir une texture de sirop. Et ensuite, on le mélange à un jus de caille réduit pour faire la sauce caillot vin rouge.
2: Vous avez toujours une certaine émotion quand vous arrivez chaque matin dans cette cuisine? Ça vous fait toujours un petit quelque chose?
3: Oui. C'est une cuisine comme les équipes que j'ai vues évoluer aussi. Hein. Elle a été rénovée cet été, complètement, le chaud, le froid. C'est comme quelque chose qu'on voit grandir.
1: On a parlé des préparations salées, mais j'ai l'impression de voir quelques desserts là. Je dis ça pour Valérie qui n'ose pas poser la question parce que c'est les pâtisseries qu'elle adore,
2: mauvaise,
1: Valérie.
2: Hein. Vous êtes mauvaise. Oui, alors j'avoue, chef, moi je suis aussi bec salé que bec sucré. Qui s'occupe de tout ce qui est pâtisserie ici? Et puis quel est le dessert que vous pourriez mettre en avant aujourd'hui si vous ne deviez en choisir qu'un seul?
3: On a une chef pâtissière qui est derrière avec un commis pâtissier, donc on a une équipe dédiée à la pâtisserie qui élabore les cartes du cénacle et de la brasserie, exactement pareil, les petits déjeuners à l'hôtel aussi et le brunch. Sur la partie cénacle, moi j'ai une préférence pour le dessert vanille. Je l'ai appelé vanille parce que c'est un dessert qui tourne vraiment qu'autour de la vanille que de la vanille et de ses différentes manières de le travailler, donc moi c'est vraiment celui-là que je conseille.
1: C'est pas compliqué le nom des plats.
3: Non, bon, après on est honnête, on met ce qu'il y a dedans.
2: Mais c'est ça qui est chouette, c'est-à-dire qu'on est quand même dans un lieu incroyable, une table qui l'est tout autant, et pourtant on sent vraiment que l'ADN ici de ce lieu, c'est la sincérité, la simplicité, aller à l'essentiel et proposer à chaque fois de superbes produits.
3: Plus important pour nous, c'est l'honnêteté vis-à-vis du client. Et je me rends compte aussi que quand on est honnête avec le client est honnête envers nous. Moi, quand je vais prendre les retours des clients, je les trouve très honnêtes. Ils me font des très bons retours. C'est constructif, que ce soit positif ou négatif. Et c'est cet échange-là que j'aime avec le client, c'est l'honnêteté.
1: Pour rappel, toute la semaine, on est ici à la Cour des Consuls avec Valérie. C'est les petits plats de Valérie.
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1: Vous écoutez les petits plats de Valérie et aujourd'hui, comme toute la semaine, on découvre la cour des consuls et on vient de passer les portes aujourd'hui du Cénacle. Là, on entre dans une pièce très très spéciale, Valérie.
2: Ah ben là, ça y est, on est en plein cœur de cette cave à l'hôtel des consuls. Et on va parler un petit peu accord mets et vins, Clairvy.
1: On est maintenant avec Hugo, bonjour.
3: Bonjour, bienvenue. Donc moi du coup je suis directeur du restaurant Le Cénacle et également chef sommelier depuis peu. Donc je suis en gestion de toute la satisfaction clientèle et suivi du service et lien entre la cuisine et la salle également. Et puis également gérer les accords mets et vins et toute la partie sommellerie pour nos clients et du coup la beauté de cette cave avec plus de 250 références.
1: Tu peux nous la décrire un petit peu?
3: Alors du coup c'est une cave de service, on a deux lieux de stockage avec en bas du coup notre stock et ici du coup la cave vitrine où directement on vient se servir pour servir nos clients. Vous allez retrouver du coup d'un côté tous les vins blancs qui sont rangés par région et par appellation et de l'autre côté tous les vins rouges par appellation également et par région et après on va retrouver également les champagnes.
1: La satisfaction client, ça passe beaucoup par l'atmosphère, on a envie de se sentir bien dans cet esprit de demeure familiale qui a une histoire assez folle. C'est un petit peu votre travail aussi, vous, de vous assurer de cette ambiance, de cette atmosphère de la salle.
3: Beaucoup, je représente en soi le nom de Maxime Canal, je suis un petit peu son bras droit, je représente aujourd'hui sa cuisine et son nom avec le restaurant Le Cénacle. Donc ça passe par beaucoup de communication entre nous, toute la rigueur qu'il impose dans les assiettes, dans ses cuisines, toute la rigueur qu'il demande en salle, dont je m'occupe de tout ça en salle et inculquer tout ça aux équipes, tout ce qui est argumentaire commercial. On fait un travail là-dessus pour savoir qu'est-ce qui doit être annoncé aux clients à chaque fois, avec toutes les appellations à mettre en avant également, les origines des produits et nos fournisseurs qui sont locaux du coup. Donc c'est tout un travail assez intéressant et tout ce qui est art de la table aussi, avec tout doit bien être positionné sur la table, tout doit être propre, carré. Donc c'est un travail aux petits soins et au cordon on va dire.
2: Et qui décide de l'association d'un vin avec tel ou tel plat? C'est vous qui

0: thon, c'est un petit peu le bœuf de la mer. On utilise la poitrine, donc du coup, qui est un petit peu gras et aussi fondant qu'un steak, qu'un filet de bœuf. Donc du coup, on part sur un vin rouge. On vient contrer un petit peu tout ça et jouer avec ce jeu-là. Du coup, un vin rouge qui est plutôt fruité et qui s'accorde bien avec le thon. Beaucoup d'audace, de créativité. C'est vrai que c'est pas un métier facile non plus. On est accompagné par des fournisseurs également qui viennent nous faire des dégustations et qui nous permettent de découvrir de nouveaux produits. On met souvent en avant la région comme... On a la même direction artistique, si on peut dire, de Maxime par rapport à tout ce qui est fournisseur. Donc on part beaucoup dans la région et il y a plein de belles choses à découvrir. Il existe d'autres régions que la Bourgogne et la Vallée de la Loire et autres, bien sûr.
1: On a vraiment eu le sentiment avec Valérie ce midi d'être accompagnée à chaque étape.
2: Exactement, Clairvy, c'est une vraie particularité ici à l'Hôtel des Consuls et on voulait revenir avec vous sur cette expérience client parce qu'elle est vraiment mise en avant. Vous mettez un point d'honneur à ce qu'elle soit comme un réel souvenir de famille. On parlait d'être accueilli comme dans une famille, mais là c'est la même chose, on va repartir et on va revenir sur ces souvenirs qu'on aura vécu.
0: Dès le début, par le bonjour, quand un client se présente face à vous au desk d'accueil, c'est pas bonjour, vous avez une réservation, c'est bonjour madame, bonjour monsieur, comment allez-vous ? Créer un lien direct avec le client pour qu'il se sente chez lui et pas vu comme une personne lambda dans un restaurant, ça passe par là. Et ensuite par l'expérience également lors de l'art de la table et également durant le déroulé du service. Tout est timé, j'ai une équipe sur qui me reposer avec Emma notamment, sur tout ce qui est les timings, un client qui s'assoit à table, on lui laisse 2-3 minutes avant de venir le voir pour qu'il puisse s'imprégner des lieux.
1: C'est aussi nous raconter l'histoire avec les plats, des anecdotes, toute cette histoire-là humaine qu'on vient raconter à travers les plats. Et ça passe par vous.
0: C'est important. Aujourd'hui, on fait aux équipes chaque nouvelle carte. On fait un descriptif complet avec Maxime. On se pose et on parle de ça. Qu'est-ce qu'il a voulu retranscrire dans son assiette? Quel souvenir d'enfance ça lui a rappelé? Qu'est-ce qu'il essaie de retranscrire? Que ce soit par rapport à ses parents, sur son plat signature qui est le rouget, mais bien d'autres encore. Et c'est important de mettre en avant également nos fournisseurs qui sont locaux, le circuit court et les producteurs. C'est important. C'est tous ces petits détails-là. On repousse la chaise, on met la lampe au milieu. C'est tous ces détails qui font la perfection. C'est une pièce de théâtre qu'on joue chaque jour. On a beaucoup de plaisir à la faire. Avec Emma, encore une fois, qui est mon bras droit. On est un vrai beau couple professionnel. On s'entend très bien. Et les gens le remarquent, donc c'est plaisant. Et le plus important, c'est d'avoir le sourire, d'avoir une posture et l'élégance quand on parle.
1: Pour nous, pour déguster les plats, à chaque fois, c'est une expérience différente, justement un spectacle différent. Pour vous, en rejoignant cette pièce de théâtre chaque jour, est-ce qu'il y a des choses qui changent quand même en fonction des clients, du moment, des repas qui sont servis ?
0: Chaque service est différent, chaque client est différent, vous n'allez jamais avoir le même service. Vous allez avoir des clients qui vous demandent plus d'attention, à laquelle vous allez rester plus souvent. Vous avez des clients où on le voit, en fait, ce côté un petit peu physiologique, de voir qu'on peut rester un petit peu plus de temps à table avec eux à discuter, d'autres qui ne sont pas forcément ouverts à cette discussion. Et c'est cette atmosphère qui est créée avec cette musique du piano, de musique classique. Et on a bien sûr cette cheminée, le caravage qui font beaucoup. On a souvent des clients le soir qui nous disent on n'a pas envie de partir, on veut rester là, on se sent tellement relaxé. Et le service est tellement chaleureux.
1: Pour les gourmands et gourmandes qui nous écoutent, on pourra aussi bien commander des produits de Maxime Canal en ligne.
3: Exactement, on ouvre, bon, c'est une exclusivité cette année, on ouvre cette année, c'est une boutique en ligne où on pourra commander les produits qui sont servis à la brasserie et au Cénacle, donc du foie gras maison, du magret séché farci au foie gras, les bûches de Noël. Avec trois parfums différents, pistache, fleur d'oranger, fruits exotiques ou chocolat tonka. Et donc voilà, pour permettre aux clients aussi de ramener une petite part de la cour des consuls chez eux.
2: Comment vous est venue cette idée, Maxime ? Vous êtes dit, moi, ma journée n'est pas assez longue, j'aimerais rajouter un peu plus de travail, dites-nous tout, parce que c'est incroyable de proposer cette boutique en ligne. Ça va permettre, comme vous le disiez, à chaque personne d'avoir un petit bout à la maison de la table de Cénacle.
3: Oui, on avait beaucoup de demandes de clients sur les restaurants qui demandaient s'ils pouvaient acheter un peu en sortant de table pour la maison. Donc on s'est dit pourquoi pas essayer d'en vendre à tous les clients. Le 1er décembre, les bûches seront sous réservation 2 semaines en avance. Et le foie gras et le magret séché et les orangettes disponibles tout le mois de décembre et le mois de janvier, je pense aussi.
2: Bon, écoutez, avec Clairvy, on va déjà faire nos petites réservations.

0: et la suite des petits plats de Valérie au restaurant Le Cénacle dans la prochaine heure. En attendant la musique et l'info, ce sera à 14h sur Pyrénées FM.
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1: 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Il est 14h. 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
1: Bonjour à tous. L'astronaute française Sophie Adenau a fait sa première apparition publique ce matin depuis son retour sur Terre. À 400 km de la Terre, il n'y a pas de division, pas de frontières, a-t-elle expliqué à Cologne en Allemagne. Elle va y entamer sa réadaptation après 8 mois passés dans l'espace. Comme c'est étrange d'être retour sur Terre, lance celle qui est devenue la première française à effectuer une sortie dans le vide spatial. Elle remercie toutes les équipes qui ont contribué à cette mission couronnée de succès. Les députés rejettent la partie recette du budget en commission. Un revers sans conséquences immédiates puisque l'examen reprendra mardi dans l'hémicycle en partant de la copie initiale du gouvernement, mais qui laisse présager de longues tractations et des débats houleux alors que ces 3 jours de discussion ont fait émerger certains points chauds, notamment la mise à contribution des retraités ou des collectivités. Les enquêtes autour de la police s'accumulent depuis le début du mouvement des lycéens. 24 dossiers ont été ouverts par l'IGPN, la police des polices, en à peine 2 semaines. Une des dernières enquêtes en date concerne un coup de genou d'un policier dans le visage d'un manifestant. Les faits se sont déroulés jeudi sur la place de la Bastille à Paris. Dans le reste de l'actualité, à l'international, Vladimir Poutine a reçu avec compréhension les propositions de Donald Trump visant à une désescalade en Ukraine. L'annonce a été faite aujourd'hui par le Kremlin. En même temps, les frappes russes sur la ville de Zaporijjia au sud-est de l'Ukraine ont continué aujourd'hui. Au moins 11 personnes sont mortes, dont 3 enfants. Le Panama fait face à un grand désastre, selon les mots de son président. Le pays d'Amérique centrale a été frappé par un puissant séisme. Celui-ci était de magnitude 7,7 et a provoqué l'effondrement de routes et de bâtiments. Et puis en sport, le tennis de table et Félix Lebrun ne sera finalement pas numéro 1 mondial. Le Français s'est incliné ce matin face au Brésilien Hugo Calderano. C'était en quart de finale du Grand Match en Chine. Il aura tout de même l'occasion de se rattraper avec son frère Alexis en finale du double aujourd'hui. Voilà pour l'actualité du jour. Bonne journée à tous.
2: 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Merci à vous. Dernière partie des petits plats de Valérie. Ce sera juste après Tones and I et Dance Monkey sur Pyrénées FM.
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1: Dernière étape de notre découverte de la cour des consuls à Toulouse. Depuis le début de la semaine avec Valérie, on vous emmène derrière la façade rose aux 46 rue des Couteliers. Aujourd'hui, on ralentit un petit peu, spa, brunch, événement et une dernière rencontre avec Marc Lamy. Bonjour.
2: Bonjour Clairvy, bonjour Valérie. Alors, moi, je suis directeur de la restauration du groupe Cité Hôtel. Donc, je m'occupe du développement de la restauration, de créer ou de renforcer les ADN de chaque restaurant.
1: Donc, c'est vous un petit peu le magicien qui arrive à mettre tous les bons ingrédients pour que la potion prenne et qu'on ait des lieux comme ça avec à la fois une cuisine exceptionnelle, une ambiance, des événements très chouettes ici pour les Toulousains et toutes celles et ceux qui viennent d'ailleurs.
2: C'est un petit peu ça, oui. Je suis un peu le chef d'orchestre. Vous pouvez me dire ça, ça me va.
1: Première fois que vous avez poussé la porte de l'hôtel des consuls, c'était quoi votre sentiment ?
2: Le sentiment, c'est de rentrer dans un univers un peu hors du temps. Étant issu d'une famille hôtelière où j'ai grandi dans un hôtel de famille justement d'époque, j'ai eu l'impression de retourner en enfance. Quand j'ai fait mon premier pas dans cet établissement et tout de suite, je me suis senti bien. Et je me souviens avoir dit au cours de mon recrutement que c'était un terrain de jeu. Et ce terrain de jeu, aujourd'hui, je suis un enfant qui joue dans ce terrain de jeu. C'est mon petit parc à moi. Et voilà, et je m'amuse avec la complicité, avec le chef, avec la directrice, et avec toute mon équipe, bien sûr, à créer tous ces événements dont on a pu parler, mais aussi concevoir des menus, des cartes qui plaisent aux Toulousains et à tous, hein, pas que les Toulousains, bien sûr, tous les Français sont les bienvenus. Mais voilà, c'est un terrain de jeu et un cadre magnifique.
1: Marc, un hôtel comme celui-ci, c'est pas seulement une adresse où on vient dormir, c'est aussi un lieu où on peut déjeuner, prendre un verre, profiter d'un soin ou participer à un événement, c'est bien ça ?
2: Exactement, on est en plein centre de Toulouse. Les Toulousains sont les bienvenus. Rejoindre notre hôtel dans notre cour de 200 mètres carrés, mais aussi découvrir notre bar le 46, ainsi que la brasserie et le Cénacle, dont Maxime a présenté ses mets délicieux.
1: Qui donne envie en tout cas. Raconte-nous un petit peu, c'est quoi l'atmosphère que vous voulez donner à ce bar le 46 ?
2: Alors l'atmosphère qu'on veut donner, c'est tout d'abord un endroit convivial et chaleureux où les Toulousains sont les bienvenus à franchir le porche de cet hôtel 5 étoiles. Quand je suis arrivé, c'est vrai que les Toulousains n'osaient pas franchir ce porche parce que avaient peur peut-être d'aller dans un établissement 5 étoiles. Or, il se trouve qu'on fait beaucoup d'événements justement pour les accueillir tout au long de la semaine, tout au long de l'année, en suivant les saisons. On va retrouver le vendredi soir des soirées de jazz tout au long de l'année. Et puis, on fait deux événements saisonniers. Un l'été avec les Chill & Chic, le samedi, où on a toute une programmation de DJ de 15h à 21h. Donc là, on vient juste de finir cette saison-là. Et on commence à préparer la saison hivernale avec notre nouveau concept qui s'appelle le Club Doudoune, où on est sur le même principe le samedi de 16h à 20h. On va faire venir des DJ locaux. Et puis, dans une atmosphère hivernale, montagnard, avec un chalet où on va pouvoir retrouver du vin chaud, raclette et autres mets délicieux.
1: Pour les Toulousains qui ne peuvent pas aller tous les week-ends justement retrouver cette ambiance de montagne, on pourra la retrouver juste ici. Il suffira d'enfiler sa doudoune ou sa veste et on pourra retrouver la même ambiance que vous avez aussi dans l'hôtel Aix-les-Thermes.
2: Exactement, on est en train de jumelle cet événement avec notre hôtel à Aix-les-Thermes, le Mercure de Aix, qui se trouve juste au-dessus des thermes de Aix. Et tous les samedis, à Aix, on trouvera cet événement aussi, donc à Toulouse et à Aix. L'idée, c'est d'attirer la clientèle de skieurs, de voyageurs qui passent par Aix, qui veulent finir leur séjour de ski dans un environnement sympa, fun, convivial, et donc qui pourront le faire aussi à Aix.
1: Et puis alors moi j'aimerais parler également de cet événement, piano, dîner aux chandelles, c'est bien ça ?
2: Exactement, donc ça c'est un événement qu'on fait au Cénacle, ça se passe un jeudi par mois. Et donc on fait venir un pianiste qui joue au rythme du service. Et donc c'est une expérience intéressante qui va au-delà du restaurant gastronomique qu'on peut retrouver dans l'assiette. C'est là on fait travailler tous les sens du convive au cours de cette soirée. Pour vous donner une petite idée comme ça, c'est le serveur vous apporte une tasse de café, il va avoir de manière très subtile l'air de Nespresso qui va être joué. Voilà. Donc il s'adapte vraiment au service, il s'adapte aussi à la clientèle et c'est pour ça qu'on est vraiment sur cet accord piano aimé et service. Et puis, bien sûr, on décore cette salle majestueuse que vous avez pu découvrir avec Maxime, de bougies.
1: Ça, c'est pour les romantiques comme vous, Valérie.
3: Ouais, oui, vous vous connaissez bien maintenant, Clairvie. Parlons également du bar à cocktails. Ça, c'est plus vous, Clairvie. Les cocktails.
2: Les cocktails, ben oui, le bar Le 46, bien sûr, c'est un bar de mixologie avant tout, qui est tenu par notre premier barman Mathis, qui nous fait à chaque fois une carte qui suit les saisons aussi. Il travaille en collaboration d'ailleurs avec le chef Maxime Canal.
1: Bon, là, on arrive du côté du bar, Valérie.
3: Et là, nous allons parler cocktail avec Mathis. Bonjour, Mathis.
4: Bonjour.
1: On a eu l'occasion pendant le repas de déguster des cocktails qui sont de votre création. On connaît tous les cocktails classiques. Là, on a carrément une carte ici, disponible au restaurant Le Cénacle et puis au bar Le 46, pour pouvoir goûter des cocktails un petit peu que vous avez inventés, créés. Vous pouvez nous parler un petit peu de vos inspirations?
4: Oui, effectivement, à la carte, on retrouve des classiques revisités, dont un que vous avez pris aujourd'hui, le Silver Fizz. Et il y a des créations avec et sans alcool, du début du repas au Cénacle ou alors au bar. L'idée, c'est de proposer une expérience aussi bien gastronomique que gastronomique dans le verre.
3: Alors, moi, j'aurais aimé savoir quand et comment a démarré cette aventure ici à l'Hôtel des Consuls.
4: Ça a démarré il y a tout juste 3 ans. J'ai commencé mon apprentissage ici. Ça fait 1 an que je suis en CDI à la Cour des Consuls.
3: Et alors, comment vous mettez en place un nouveau cocktail à la carte?
4: Il y a beaucoup de discussions, de réflexions derrière la création d'un cocktail. Je ne fais pas ça tout seul, il y a l'équipe qui travaille aussi dessus. De mon côté, ça part surtout d'une idée, d'un concept.
1: Alors moi, j'ai eu l'occasion de déguster le Mediterranean Silver Fizz avec du gin, du citron, du sirop de pistache. Teinture de lavande, qu'est-ce que c'est que la teinture de lavande?
4: Ce qu'on appelle teinture derrière le bar, c'est l'équivalent d'un bitter. C'est un concentré aromatique, très puissant.
1: On est sur des associations assez originales, hein, lavande, pistache, citron.
4: C'est très méditerranéen. C'était l'idée, c'était de retrouver un cocktail assez léger autour des saveurs méditerranéennes.
1: Mathis, on vous laisse préparer vos cocktails.
2: Donc là, il est en train de travailler sur sa nouvelle carte hivernale.
1: Bon, en tout cas, tout ça, ça nous donne envie d'oser franchir les portes au 46 rue des Couteliers. Pour rappel, toute la semaine, on est ici à la Cour des Consuls avec Valérie. C'est les petits plats de Valérie.

0: Je vous souhaite un très bon week-end avec nous sur Pyrénées FM et ce beau tube de Pascal Obispo avec David Hallyday à l'instant. Ce qui reste, toute dernière partie des petits plats de Valérie, spécial restaurant Le Cénacle à Toulouse, juste après Jean-Jacques Goldman sur Pyrénées FM.
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1: On a parlé de gastronomie, d'événements. Mais avec Valérie, ce qu'on aime aussi, c'est la détente.
2: Oui, c'est ça le problème, hein, Claire Vie. C'est qu'on aime tout. Nous, on aime bien manger, on aime se promener, se balader, apprendre des choses. Et surtout aussi, ben voilà, se détendre. Alors avec vous, Sandra, on va parler du spa de l'hôtel des consuls.
3: Alors, on a également un spa qui propose, pareil, aux clients extérieurs et aux clients de l'hôtel, 4 cabines de soins, un hammam. On a également une petite salle de gym et on organise aussi à peu près une fois par mois des événements. Donc, soit avec des intervenants qui vont parler de nutrition, qui vont parler du bien-être. Le week-end qui vient de passer, on a organisé des cours de yoga. Donc, il y a pas mal d'activités aussi autour du spa.
1: Le spa est ouvert aux personnes extérieures à l'hôtel ?
3: Donc tout à fait, il est ouvert aux clients, on peut le réserver sur Planity. Il est ouvert en plus 7 jours sur 7, donc il n'y a pas de jour de fermeture pour le spa. Et on travaille aujourd'hui avec 2 marques cosmétiques, donc une marque qui est purement toulousaine, qui s'appelle Graines de Pastel, donc c'est des extraits des plantes de pastel, donc c'est vraiment, on a voulu faire quelque chose dans le local. Et après la deuxième marque, également une marque française, s'appelle Gémologie, et donc là c'est une marque qui travaille avec des pierres précieuses, donc c'est 2 cartes qui sont très complémentaires et qu'on propose, donc tout ce qui est massage mais également les soins des visages, donc une palette assez large que vous pouvez retrouver sur notre site internet.
2: Ce qui est génial, c'est qu'on peut réaliser aussi des bons cadeaux pour faire, ben voilà, en vue des fêtes de fin d'année. Vous savez que moi j'y pense très souvent, mais ça peut être aussi une idée cadeau très sympa.
3: Alors, on a, pour ça, on a notre propre site internet sur Secret Box et on peut commander, ben, soit juste un soin, mais on peut également combiner, prendre le petit déjeuner à la brasserie, faire un soin au spa après, faire un brunch, faire un déjeuner ou dîner. Donc, tout peut être combiné. Donc, soit le soin seul ou soit après avec la restauration ou même un week-end avec une nuit à l'hôtel.
2: Bon, Claire Vie, je vous annonce mon anniversaire, c'est le 11 janvier. J'espère que c'est noté.
1: C'est bien noté, écoutez, je vais... Voilà, on va s'organiser.
2: Avec grand plaisir, écoutez, j'ai déjà mon peignoir blanc qui m'attend.
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1: Toute la semaine, on a parlé de la cour des consuls ici à Toulouse.
4: Merci. 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Je vous dis tout sur l'agenda du week-end, hein, en allant faire un tour ensemble à Foix, notamment aujourd'hui. Et là, c'est Placebo sur Pyrénées FM.

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2: Et direction Foix, en Ariège, vous nous écoutez sur le 97.1 aujourd'hui et demain. C'est la foire de la Barguillère, 17e édition du nom. Tout le week-end, 10h-18h, vous avez rendez-vous sur les allées de Villotte et aussi sur le Champ de Mars. Foire consacrée au monde agricole et au savoir-faire du territoire, rassemblant pendant deux jours éleveurs, animaux, tracteurs et engins agricoles, producteurs, artisans, mais aussi un espace consacré au bois et aux engins forestier. Direction maintenant les Pyrénées-Orientales et précisément le Cap Cir à Mathemal avec l'incontournable fête de la patate tout le week-end. Il y a de quoi faire, il y aura un grand marché des producteurs de pommes de terre de montagne du Cap Cir, un marché de producteurs et d'artisans locaux, des expositions, des jeux en bois, un manège pour les enfants et même des démonstrations de highlight. N'oubliez pas aussi qu'il y a aujourd'hui un trail et puis demain il y aura des démonstrations de chiens de troupeau. Ce sera entre autres à 11h et à 15h. À Dreuil, c'est la 23e édition de la fête de la châtaigne, avec demain 500 kilos de châtaignes qui seront grillées pour la grande castagnade, avec des animations musicales, une foire artisanale, un vide-grenier. Vous allez vous régaler. Et puis à Prades, dans les Pyrénées-Orientales, ce week-end, on change d'ambiance. C'est le tournoi des Méditerranées de roller derby, avec le club des Coxis Lewis qui accueille au gymnase de Prades 4 équipes venues d'Albi, de Badalona, Mallorca et à Perpignan. 8 matchs vont se succéder pendant le week-end. Les rencontres commencent à 10h30 et se terminent vers 16-17h. Si vous ne connaissez pas le roller derby, c'est un sport collectif de contact pratiqué en patin à roulettes qui mélange vitesse, stratégie et affrontement physique.
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0: C'est l'info Pyrénées FM avec vous, Florian Pirat, bonjour.
1: Bonjour à tous. Plusieurs ONG appellent à manifester contre un texte européen sur les pesticides. Plus de 50 rassemblements sont prévus ce week-end pour dénoncer ce projet qui prévoit d'assouplir les procédures d'autorisation de certains produits phytosanitaires. Un projet encore plus dangereux que la loi Duplon, selon Greenpeace. Une mineure de 14 ans a déposé plainte après avoir été heurtée par un 4x4 de la police lors d'un rassemblement lycéen à Dunkerque lundi dernier. Elle aurait été blessée au niveau de la hanche. Le parquet de Dunkerque a ouvert jeudi une enquête préliminaire pour mise en danger d'autrui. Interpellé mercredi sur cet incident, le ministre de l'Intérieur, Laurent Nunez, avait précisé que des rappels à l'ordre avaient été effectués. « Je suis passé par toutes les émotions humaines, des plus joyeuses aux plus difficiles. » Les mots de l'astronaute française Sophie Anneau pour sa première apparition publique depuis son retour sur Terre à Cologne en Allemagne. La bourguignonne peinait encore à se tenir debout 2 jours après son amérissage au large de la Californie. Dans le reste de l'actualité, à l'international, l'Union européenne envisagerait de nouvelles sanctions envers la Russie. Une volonté qui fait suite à l'annonce par Donald Trump d'un accord sur la livraison de quantités massives de diesel russe au marché américain et mondial. En échange, les États-Unis lèveraient des sanctions qui pèsent sur Moscou. En Pologne, plusieurs dizaines d'établissements scolaires sont restés fermés hier. Une décision prise après 2 attaques au couteau dans des écoles polonaises. 19 élèves munis de potentielles armes blanches ou menaçant de passer à l'acte ont été arrêtés lors d'une perquisition de 15 000 écoles du pays. Pour l'instant, les autorités assurent que les attaques du début de semaine et les événements survenus hier ne semblent pas avoir été coordonnés et révéleraient d'initiatives individuelles. Et puis en sport, la 6e journée du top 14 démarre aujourd'hui. Le Stade français recevra Montpellier en ouverture dès 14h30, suivi de Pau, Castres, Perpignan, Vannes, Lyon, La Rochelle et Toulouse Racing. Ce soir, à 21h, Clermont reçoit l'Union Bordeaux-Bègles. Bonne journée à tous.
0: 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Merci. Passez une belle après-midi avec nous sur Pyrénées FM. La météo, Marguerite et téléphone sur Pyrénées FM.

0: Aujourd'hui comme demain, c'est un week-end ensoleillé que nous avons avec, c'est vrai, parfois un peu plus de nuages, mais pas d'averses. Malheureusement, de prévu chez nous. Demain, il y aura un peu moins de vent, quelques rafales à peine dans les corbières, mais sinon un ciel souvent voilé avec du soleil. Encore demain, des températures agréables puisqu'il fera entre 10 et 21 degrés à Tarbes. Nous aurons entre 12 et 21 degrés à Saramon, dans le Gers. Demain, entre 6 et 16 degrés à Sayagouze, entre 7 et 22 degrés à Prades, en Conflans. Demain toujours entre 12 et 22 degrés à Alette-les-Bains et à Limoux.
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2: Et direction Foix, en Ariège, vous nous écoutez sur le 97.1 aujourd'hui et demain. C'est la foire de la Barguillère, 17e édition du nom. Tout le week-end, 10h-18h, vous avez rendez-vous sur les allées de Villotte et aussi sur le Champ de Mars. Foire consacrée au monde agricole et au savoir-faire du territoire, rassemblant pendant deux jours éleveurs, animaux, tracteurs et engins agricoles, producteurs, artisans, mais aussi un espace consacré au bois et aux engins forestier. Direction maintenant les Pyrénées-Orientales et précisément le Cap-Cir à Matemal avec l'incontournable fête de la patate tout le week-end. Il y a de quoi faire, il y aura un grand marché des producteurs de pommes de terre de montagne du Cap-Cir, un marché de producteurs et d'artisans locaux, des expositions, des jeux en bois, un manège pour les enfants et même des démonstrations de highlight. N'oubliez pas aussi qu'il y a aujourd'hui un trail et puis demain il y aura des démonstrations de chiens de troupeau. Ce sera entre autres à 11h et à 15h. À Dreuil, c'est la 23e édition de la fête de la châtaigne, avec demain 500 kilos de châtaignes qui seront grillées pour la grande castagnade, avec des animations musicales, une foire artisanale, un vide-grenier. Vous allez vous régaler. Et puis à Prades, dans les Pyrénées-Orientales, ce week-end, on change d'ambiance. C'est le tournoi des Méditerranées de roller derby, avec le club des Coxis Lewis qui accueille au gymnase de Prades 4 équipes venues d'Albi, de Badanona, Mallorca et à Perpignan. 8 matchs vont se succéder pendant le week-end. Les rencontres commencent à 10h30 et se terminent vers 16-17h. Si vous ne connaissez pas le roller derby, c'est un sport collectif de contact pratiqué en patin à roulettes qui mélange vitesse, stratégie et affrontement physique.
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1: Ed Sheeran et Happy Hour sur Pyrénées FM. Ça se prépare. La fête du rugby à Haute-Rive. Tout à l'heure, dès 17h et jusqu'à tard dans la nuit, avec un repas et un feu d'artifice si tout va bien. Le rendez-vous à l'esplanade de la Madeleine à Haute-Rive. Sinon, le retour sur l'info, Taylor Swift. Et j'ai pour vous Renan Luce aussi sur Pyrénées FM en ce samedi. Bon week-end.
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1: Bonjour à toutes et à tous. Comme tous les week-ends, on revient sur les informations qui ont marqué la semaine. On commence par un drame dans l'Aude. Deux personnes ont été mises en examen après la découverte du corps d'un homme de 38 ans dans le coffre d'une voiture à Belviane et Cavirac, près de Quillan. Les deux suspects ont été présentés à un juge d'instruction du pôle criminel de Narbonne dans le cadre d'une enquête pour assassinat. Une autopsie doit permettre de déterminer les causes du décès. Dans un autre registre, la protection civile de l'Aude renforce ses moyens d'intervention. L'association vient d'acquérir deux poids lourds, l'un destiné aux opérations techniques comme le pompage ou le déblaiement, l'autre à l'hébergement d'urgence avec une capacité d'accueil pouvant atteindre 550 personnes. Deux tentes gonflables de 36 mètres carrés complètent le dispositif, un renfort important pour les bénévoles. Après le blocage du port de Port-la-Nouvelle, les viticulteurs audois attendent des réponses de l'État. Une délégation du syndicat des vignerons a été reçue par le préfet de Carcassonne cette semaine. Les professionnels réclament une baisse du prix du gasoil non routier qui aurait quasiment doublé en 8 mois, ainsi que des exonérations de taxes foncières sur les propriétés non bâties. Le préfet s'est engagé à transmettre leurs demandes au gouvernement. Et puis enfin à Carcassonne, attention si vous avez l'habitude de nourrir les pigeons, la mairie vient de prendre un arrêté pour interdire le nourrissage d'autres oiseaux considérés comme nuisibles et du pigeon. Objectif, limiter leur prolifération, les dégradations et les problèmes de salubrité. Les contrevenants pourront être sanctionnés par une amende. Restez à notre écoute ici et bon week-end sur Pyrénées FM. 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

0: passe un bon week-end sur Pyrénées FM. 3 mois après le passage de la tornade, c'était le 24 août dernier, vers 17h20 du côté de Poma, endommageant près de 300 habitations, beaucoup de dégâts, vous le savez. Eh bien, 3 mois pile, le 24 octobre prochain, à la Tuilerie de Limoux, c'est une grande journée de solidarité qui est annoncée, avec dès 7h du matin, petit déjeuner, randonnée à partir de 8h, repas, vélo, quad, animation, toute la journée. Et toutes les bénéfices seront reversés en faveur de Poma, de la commune et des habitants. Vous voulez plus d'infos, j'ai un numéro de téléphone à vous donner, vous m'appelez ici. Et donc cette journée, notez-le, samedi 24 octobre à la Tuilerie de Limoux.
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0: C'est l'info Pyrénées FM avec vous, Florian Pierra, bonjour.
1: Bonjour à tous. Quatre personnes ont été interpellées ce matin après l'évacuation d'un bâtiment de l'université de Nantes. Depuis quatre jours, les lieux étaient illégalement occupés par des étudiants qui souhaitaient revendiquer leur soutien aux manifestations lycéennes. Une fois les locaux libérés, des dégradations très importantes auraient été constatées dans le bâtiment, selon le préfet de Loire-Atlantique. Ils sont désormais plus de 87 000 à avoir pu voter pour la primaire du Parti Socialiste ce midi. Au total, quelques 140 000 personnes sont inscrites pour choisir qui entre Olivier Faure, Raphaël Glucksmann, Jérôme Guedj, Emmanuel Morel et Ségolène Royal les représentera pour l'élection présidentielle à venir. Le premier tour de cette élection a été prolongé jusqu'à dimanche 18h suite à une cyberattaque qui a ralenti le vote hier. Les députés rejettent largement la partie recette du budget en commission. Le texte sera débattu à partir de mardi dans l'hémicycle. Le vote a été quasiment unanime. Les oppositions ont fustigé la copie gouvernementale et l'essentiel du camp gouvernemental a déploré les amendements ajoutés par les oppositions. Dans le reste de l'actualité, le sud des États-Unis fait face à l'ouragan Isaias. Il a touché terre dans la nuit et les autorités redoutent des inondations et des dégâts considérables avec des vents à près de 200 km/h. Plusieurs États, dont la Floride et l'Alabama, ont déclaré l'état d'urgence et ordonné des évacuations. Les frappes russes continuent sur Zaporijja, au sud de l'Ukraine. Au moins 15 personnes, dont 3 enfants, ont été tuées aujourd'hui. Un premier bilan communiqué par le président ukrainien Volodymyr Zelensky dans un communiqué publié sur les réseaux sociaux. Les opérations de recherche et de sauvetage sont en cours, a-t-il ajouté. Et puis en sport, le foot, l'Olympique Lyonnais rate l'occasion de prendre provisoirement la tête de la Ligue 1. Les joueurs de Paolo Fonseca concèdent leur première défaite de la saison à Lens. Victoire 2-1 des Lensois hier soir en ouverture de la 6e journée de Ligue 1. Elle se poursuit ce samedi avec notamment le leader Monaco qui reçoit Toulouse ce soir ou encore le PSG qui accueille le Mans au Parc des Princes. Ce sera à 20h45. Bonne journée à tous.
0: 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Merci d'avoir choisi Pyrénées FM. Tout à l'heure, nous irons en Couserans avec l'Air Viva Pro. On parlera météo, j'ai pour vous le dernier Mylène Farmer. Et là, c'est Abba sur Pyrénées FM.

Le temps sec continue aujourd'hui et demain, aujourd'hui vous l'avez vu, hein, demain aussi d'ailleurs, toujours ce ciel ensoleillé avec encore quelques nuages, parfois un peu plus nombreux, beaucoup moins de vent demain, quelques rafales à peine dans les Corbières. Et il fera demain entre 12 et 22 degrés sur la région de Limoux. On prévoit demain entre 6 et 16 degrés à Palau de Cerdagne et à Bourg-Madame. Demain, nous aurons entre 14 et 20 degrés dans la région toulousaine, entre 9 et 20 degrés à Cosse et à Ferrières-sur-Ariège comme à Foix.

0: ça ira.
1: Je vous souhaite un très bon week-end avec nous sur Pyrénées FM, Claire Viva Pro. Vous êtes partie il y a quelques jours du côté du Couserans. À Moulis, précisément.
2: C'est ça, un petit village où on le retrouve beaucoup de choses à dire, forcément. On est parti d'abord découvrir le patrimoine bâti et les églises de Moulis. On est parti ensuite découvrir un petit peu ce marbre, ce grand antique. Ouais. C'est un marbre assez spécifique que l'on retrouve partout dans le monde. À Sainte-Sophie, à Constantinople. On en retrouve aussi à Paris, au niveau des Invalides. Et puis même du côté de Londres. Alors ce petit
1: on
2: bout de l'Ariège.
1: Ce marbre, on l'extrait à Moulis, c'est ça?
2: C'est ça, on l'extrait à Moulis. Il se retrouve un petit peu partout dans le monde. On a aussi parlé de comment maintenir les paysages ouverts et comment le site Natura 2000 de Moulis travaille main dans la main avec les agriculteurs et les associations de protection de l'environnement. Et puis bien sûr à Moulis, quand on passe un petit peu juste à côté de la route, on voit de grands bacs bleus. Ouais. On est allé découvrir qu'est-ce qui se cache derrière cette station de recherche du CNRS qu'on trouve à Moulis. Beaucoup de choses à découvrir.
1: Vous
2: en
1: avez mangé du fromage quand même. Le fromage du Moulis est délicieux, non?
2: Même pas de fromage
1: de
2: Moulis.
1: Bon bah, on en reparle à partir de la semaine prochaine, donc dès lundi. C'est le nouveau podcast autour de Moulis et ce sera à retrouver sur pyrenéesfm.com. On aura des extraits en direct à la radio aussi, Claire Viva Pro. Hein.
2: Bien sûr, toute la semaine prochaine et ce sera en podcast sur pyrenéesfm.com.
1: Très bien, et Moulis, vous nous écoutez ici en Couserans sur l'application Pyrénées FM et sur votre ordinateur pyrenéesfm.com. On est là.
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2: Et direction Foix en Ariège, vous nous écoutez sur le 97.1 aujourd'hui et demain, c'est la foire de la Barguillère, 17e édition du nom, tout le week-end, 10h-18h, vous avez rendez-vous sur les allées de Villotte et aussi sur le Champ de Mars, foire consacrée au monde agricole et au savoir-faire du territoire, rassemblant pendant deux jours éleveurs, animaux, tracteurs et engins agricoles, producteurs, artisans, mais aussi un espace consacré au bois et aux engins forestier. Direction maintenant les Pyrénées-Orientales et précisément le Cap-Cir à Matemal avec l'incontournable fête de la patate tout le week-end. Il y a de quoi faire, il y aura un grand marché des producteurs de pommes de terre de montagne du Cap-Cir, un marché de producteurs et d'artisans locaux, des expositions, des jeux en bois, un manège pour les enfants et même des démonstrations de highlight. N'oubliez pas aussi qu'il y a aujourd'hui un trail et puis demain il y aura des démonstrations de chiens de troupeau. Ce sera entre autres à 11h et à 15h. À Dreuil, c'est la 23e édition de la fête de la châtaigne, avec demain 500 kilos de châtaignes qui seront grillées pour la grande castagnade, avec des animations musicales, une foire artisanale, un vide-grenier. Vous allez vous régaler. Et puis à Prades, dans les Pyrénées-Orientales, ce week-end, on change d'ambiance. C'est le tournoi des Méditerranées de roller derby, avec le club des Coxis Lewis qui accueille au gymnase de Prades 4 équipes venues d'Albi, de Badanona, Mallorca et à Perpignan. 8 matchs vont se succéder pendant le week-end. Les rencontres commencent à 10h30 et se terminent vers 16-17h. Si vous ne connaissez pas le roller derby, c'est un sport collectif de contact pratiqué en patin à roulettes qui mélange vitesse, stratégie et affrontement physique.
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0: travailler, c'est vrai qu'on a le temps, c'est le week-end. Merci d'avoir choisi Pyrénées FM. On a la Bodega, la grande Bodega qui se prépare tout à l'heure à partir de 19h. Et pour la musique, François Fellman, c'est sur Pyrénées FM.
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1: Bonjour à toutes et à tous. Comme tous les week-ends, on fait le point sur l'actualité de la semaine avec les difficultés du monde agricole entre hausse des coûts, crise climatique et inquiétude pour l'avenir. Après le blocage du port de Port-la-Nouvelle, les viticulteurs audois attendent des réponses de l'État. Une délégation du syndicat des vignerons a été reçue cette semaine par le préfet à Carcassonne. Les professionnels réclament une baisse du prix du gasoil non routier qui aurait quasiment doublé en 8 mois, ainsi que des exonérations de taxes foncières sur les propriétés non bâties. Le préfet s'est engagé à transmettre leurs demandes au gouvernement. Les viticulteurs attendent désormais des annonces. À Ax-les-Thermes, ce sont les éleveurs qui ont tiré la sonnette d'alarme lors de la 41e rencontre nationale du pastoralisme. Ils dénoncent l'accumulation des crises climatiques et sanitaires, mais aussi la pression de la faune sauvage, notamment de l'ours. Les professionnels estiment que le système pastoral est au bord de l'explosion. Une motion d'Ax-les-Thermes a été adoptée pour réclamer une grande loi pastorale dès l'année prochaine, avec notamment des zones pastorales protégées et une meilleure reconnaissance des métiers. Autre sujet d'inquiétude pour les agriculteurs audois, les conséquences des événements climatiques de cet été. L'État a ouvert 2 guichets d'aide à la trésorerie pour un montant total de 3,6 millions d'euros. Ils concernent les exploitations fragilisées par la sécheresse et les canicules, ainsi que celles touchées par l'incendie du Minervois au mois de juillet. Les demandes peuvent être déposées jusqu'au 26 octobre. Pour les viticulteurs victimes du feu, l'aide peut atteindre 4 000 euros par hectare de vigne. Les premiers paiements sont attendus début décembre. Et la colère agricole se fait aussi entendre au nord de Toulouse. Environ 70 agriculteurs de la coordination rurale de Haute-Garonne se sont installés dans la nuit entre jeudi et vendredi devant le dépôt de carburant de l'Espinasse. Ils réclament un gasoil non routier plafonné à 1 euro le litre, une baisse du gasoil routier et l'abandon de la facturation électronique obligatoire prévue en septembre prochain. Selon la préfecture, le dépôt n'a pas été bloqué et fonctionne normalement ce week-end. Restez à notre écoute sur Pyrénées FM.

Très bon week-end avec nous sur Pyrénées FM et ça court tout au long du week-end pour l'Andorra Trail aujourd'hui et demain encore avec des passages pour les coureurs dans la vallée du Madriou classée au patrimoine mondial de l'UNESCO, des paysages magnifiques à découvrir aussi en balade, je vous le conseille.

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1: 17h sur Pyrénées FM.
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0: Et voici l'info Pyrénées FM. Bonsoir Florian Pierra.
1: Bonjour à tous. 50 millions d'euros pour 9000 communes rurales. C'est la promesse faite par le Premier ministre Sébastien Lecornu aujourd'hui pour aider les secteurs les plus isolés. Sébastien Lecornu a également promis d'apporter une réponse spécifique aux stations-services rurales pour les aider à baisser les prix sur le gasoil après la libération de stocks stratégiques. Une mineure de 14 ans a déposé plainte après avoir été heurtée par un 4x4 de la police lors d'un rassemblement lycéen à Dunkerque lundi dernier. Elle aurait été blessée au niveau de la hanche. Le parquet de Dunkerque a ouvert jeudi une enquête préliminaire pour mise en danger d'autrui. Interpellé mercredi sur cet incident, le ministre de l'Intérieur, Laurent Nunez, avait précisé que des rappels à l'ordre avaient été effectués. Plus de 1000 opposants à l'autoroute A69 sont réunis aujourd'hui près de Castres dans le Tarn. Ils manifestent à nouveau leur refus de cet axe. Le concessionnaire du projet Atosca a de son côté annoncé que le tronçon d'autoroute devrait être mis en service en novembre 2026. Arrêté a été déposé interdisant les rassemblements proches de l'autoroute. Dans le reste de l'actualité, à l'international, le président palestinien Mahmoud Abbas reporte les élections législatives et présidentielles à septembre 2027. Elles devaient initialement se tenir le 28 novembre prochain dans le cadre des réformes demandées par la communauté internationale. Vladimir Poutine a reçu avec compréhension les propositions de Donald Trump visant à une désescalade en Ukraine. L'annonce a été faite aujourd'hui par le Kremlin. En même temps, les frappes russes sur la ville de Zaporijjia au sud de l'Ukraine ont continué aujourd'hui. Au moins 11 personnes sont mortes. Et puis en sport, Cristiano Ronaldo suspendu provisoirement par la Fédération portugaise de football. Une enquête a été ouverte aujourd'hui par le Conseil de discipline pour avoir quitté le rassemblement prématurément le 1er octobre. Une décision définitive sera ensuite rendue. Et puis en tennis de table, les frères Lebrun s'inclinent en finale du Grand Smash de Chine. Les Français ont été battus par la paire sud-coréenne Lim Jung-un et Oh Jun-sung. Score final 3-1. Bonne journée à tous.
0: 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Merci à vous. Ça sent l'hiver un peu quand même. Hein. On a eu les forums de l'emploi saisonnier dans plein de stations et de communes de nos Pyrénées. Je vous en reparlerai tout à l'heure. La météo aussi. Et Louis Bertignac, ces idées-là, c'est sur Pyrénées FM.

aujourd'hui comme demain. C'est un week-end ensoleillé que nous avons avec, c'est vrai, parfois un peu plus de nuages, mais pas d'averse. Malheureusement, de prévu chez nous. Demain, il y aura un peu moins de vent, quelques rafales à peine dans les Corbières, mais sinon, un ciel souvent voilé avec du soleil. Encore demain, des températures agréables puisqu'il fera entre 10 et 21 degrés à Tarbes. Nous aurons entre 12 et 21 degrés à Saramont, dans le Gers. Demain, entre 6 et 16 degrés à Sayagouze, entre 7 et 22 degrés à Prades en Conflans. Demain, toujours entre 12 et 22 degrés à Alette-les-Bains et à Limoux.

0: Ça sent quelque peu l'hiver déjà sur Pyrénées FM.
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0: Enfin, surtout chez nous, hein, puisque jeudi dernier, il y avait le forum de l'emploi des saisonniers. Plusieurs rendez-vous jeudi, du côté d'Aix notamment, à Font-Romeu ou encore du côté de Saint-Lary-Soulan. Il y a pas mal de postes à pourvoir dans les métiers du tourisme, dans les remontées mécaniques aussi, dans les restaurants pour devenir moniteur de ski, j'en passe. Et des meilleurs, mardi, c'était à Pierrefitte-Nestalas. Si vous avez raté le rendez-vous, vous pouvez toujours aller sur les sites internet de Pôle emploi. Et d'ailleurs, on aura toujours besoin de beaucoup de monde dans nos stations. En attente donc de l'ouverture de nos stations de ski cet hiver, chouette, chouette, vivement la neige.
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1: Comme tous les week-ends, on s'intéresse aux informations qui ont marqué la semaine. À Carcassonne, d'abord, une trentaine de personnes se sont rassemblées lundi devant le palais de justice pour soutenir la loi intégrale contre les violences sexuelles et sexistes, actuellement examinée à l'Assemblée nationale. Les manifestants réclament notamment une justice spécialisée et l'aide juridictionnelle pour toutes les victimes, sans condition de ressources. Sur les 140 mesures proposées par la coalition féministe et enfantiste, 67 seulement ont été retenues en commission. Les députés doivent se prononcer sur le texte dès mardi prochain. Autre mobilisation à venir, la région Occitanie s'oppose à la baisse annoncée des financements de l'État pour l'apprentissage et la formation professionnelle. Elle estime que près de 100 millions d'euros pourraient manquer dès l'année prochaine. 10 000 places de formation pour les demandeurs d'emploi, plus de 4 000 parcours d'apprentis seraient menacés. La région redoute également la fermeture de 250 sessions de formation, notamment dans les territoires ruraux. Elle appelle à des rassemblements dès jeudi 15 octobre dans près d'une centaine de lieux en Occitanie. La défense des langues régionales est aussi au cœur de l'actualité. À Bayonne, l'association Euskal Confederatio appelle à manifester le 21 novembre pour réclamer la co-officialité de la langue basque et une modification de la Constitution. Les militants dénoncent plusieurs décisions de la préfecture contestant des délibérations de communes qui souhaitent reconnaître officiellement le basque. Et puis place à la solidarité dans les Pyrénées-Orientales avec l'opération Brioche de l'UNAPEI 66, c'est jusqu'à ce dimanche. 22 000 brioches mises en vente à 5 euros pièce. Les bénéfices permettent de financer des projets dans les structures de l'association, comme des salles multisensorielles, des équipements sportifs ou des jeux adaptés aux personnes en situation de handicap. Et puis enfin, tout au long de ce mois d'octobre, Castelnaudary et les communes aux alentours se mobilisent, comme partout en France. Pour Octobre Rose, plusieurs associations organisent des actions pour sensibiliser au dépistage du cancer et encourager les femmes à se faire dépister. Restez à notre écoute sur Pyrénées FM.

0: Laurat Pozzini sur Pyrénées FM. Quelle belle langue l'italien. C'est pas les membres de l'association Italia al Cuore de Tarascon sur Ariège qui nous diront le contraire. Avec Maria d'ailleurs qui donne des cours d'italien deux fois par semaine pour les débutants. C'est le mercredi à 17h et pour les élèves confirmés, toujours le mercredi à 18h à Tarascon. Vous êtes avec nous sur le 90.7 si tutto va bene.
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0: une belle journée de samedi avec nous sur Pyrénées FM. Un bon week-end. N'oubliez pas, demain matin, il faut aller au marché des cabanes en Ariège sur la place des Platanes. C'est toujours sympa. Et puis, on vous attend aussi pour le marché du dimanche matin à Esperaza dans l'Aude. L'info, ce sera à 18h sur Pyrénées FM.
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0: Et voici l'info Pyrénées FM. Bonsoir Florian Pierra.
1: Bonjour à tous. Ne sous-estimons jamais notre jeunesse. Les mots du candidat à la présidentielle Gabriel Attal en meeting à Lyon cet après-midi. Il y promet une augmentation de 200 à 500 euros net pour les professeurs en milieu de carrière s'il venait à être élu en 2027. Jean-Luc Mélenchon sera lui en meeting à Clermont-Ferrand demain. Dans un entretien aux journaux du groupe Ebra publié aujourd'hui, il dit tenir Gabriel Attal personnellement responsable d'une partie de la révolte. Malgré la cyberattaque qui a visé la plateforme de vote en ligne, 91 000 personnes ont déjà voté de façon électronique à 14h aujourd'hui. Près de 140 000 inscrits sont appelés à départager les 5 candidats, Raphaël Glucksmann, Olivier Faure, Ségolène Royal, Emmanuel Morel et Jérôme Guedj. Ils ont jusqu'à dimanche 18h pour participer au scrutin. 50 millions d'euros pour 9000 communes rurales, c'est la promesse faite par le Premier ministre Sébastien Lecornu aujourd'hui pour aider les secteurs les plus isolés. Sébastien Lecornu a également promis d'apporter une réponse spécifique aux stations-service rurales pour les aider à baisser les prix sur le gasoil après la libération de stocks stratégiques. À l'international, les frappes russes continuent sur Zaporijjia au sud-est de l'Ukraine. Au moins 15 personnes, dont 3 enfants, ont été tuées aujourd'hui. Un premier bilan communiqué par le président ukrainien Volodymyr Zelensky dans un message posté sur les réseaux sociaux. Les opérations de recherche et de sauvetage sont en cours, a-t-il ajouté. En Pologne, plusieurs dizaines d'établissements scolaires sont restés fermés hier. Une décision prise après 2 attaques au couteau dans des écoles polonaises. 19 élèves munis de potentiellement des armes blanches ou menaçant de passer à l'acte ont été arrêtés lors d'une perquisition de 15 000 écoles du pays. Pour l'instant, les autorités assurent que les attaques du début de semaine et les événements survenus hier ne semblent pas avoir été coordonnés. Et puis en sport, le tennis de table et les frères Lebrun s'inclinent en finale du Grand Smash de Chine. Les Français ont été battus par la paire sud-coréenne Lim Jong-un et Oh Jun-sung. Score final 3-1. Voilà pour l'actualité du jour. Bonne journée à tous.
0: 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Merci. Et si nous allions tous ensemble sur les berges du canal du Midi, on fête les 30 ans d'inscription du canal au patrimoine mondial de l'UNESCO cette année. Et au seuil de Naurouze, il y a un beau rendez-vous. Tout à l'heure, je vous en parle. Il y aura la météo, Soprano avec DJ et les Cure d'abord sur Pyrénées FM.

Le temps sec continue aujourd'hui et demain, vous l'avez vu, hein, demain aussi d'ailleurs, toujours ce ciel ensoleillé avec encore quelques nuages, parfois un peu plus nombreux, beaucoup moins de vent demain, quelques rafales à peine dans les Corbières. Et il fera demain entre 12 et 22 degrés sur la région de Limoux. On prévoit demain entre 6 et 16 degrés à Palau de Cerdagne et à Bourg-Madame. Demain, nous aurons entre 14 et 20 degrés dans la région toulousaine, entre 9 et 20 degrés à Cosse et à Ferrières-sur-Ariège comme à Foix.

0: Jean-Jacques Goldman sur Pyrénées FM.
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0: On fête les 30 ans d'inscription cette année au patrimoine mondial de l'UNESCO pour le canal du Midi. Et plein de rendez-vous, notamment tout à l'heure à 19h30 avec le canal en lumière. Ça se passe au seuil de Naurouz. Vous connaissez le seuil de Naurouz, là où se fait le partage des eaux, l'eau descend de la montagne noire et s'écoule d'un côté et de l'autre vers Toulouse et vers Carcassonne. Mais le canal en lumière, c'est un beau parcours à découvrir tout à l'heure. Illuminé, évidemment, et c'est vraiment très très chouette. Narration avec des jeux de lumière vers un parcours immersif pour découvrir justement ce site et le canal du Midi en général. L'entrée est payante, mais c'est vraiment sympa. 19h30, le prochain rendez-vous. C'est chouette. Ce qui est chouette, c'est Claudio Capéo qui arrive aussi. C'est une chanson sur Pyrénées FM.
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1: Bonjour à toutes et à tous. Comme tous les week-ends, on fait le point sur les informations de la semaine. Dans les Pyrénées-Orientales d'abord, les pompiers ont été récompensés après un été très éprouvant. Le préfet leur a remis la médaille pour acte de courage et de dévouement pour l'ensemble du corps. Une distinction qui récompense leur mobilisation face à la sécheresse, aux épisodes caniculaires et à 3 incendies majeurs à Canet-en-Roussillon, Trévillac et à Thuès-Entreval-Seigné. Mais les conséquences des incendies continuent de se faire sentir. À Trévillac, plusieurs habitants vivant dans des habitats dits légers affirment avoir été laissés de côté après les flammes qui ont ravagé près de 5000 hectares au mois de juillet. Leur installation ayant été détruite, certains disent ne pas avoir pu bénéficier d'aide ou de cagnotte, faute de logements cadastrés ou assurés. La mairie d'Issure-Tête assure avoir proposé des solutions d'accompagnement. Les autorités rappellent aussi que la cabanisation en zone naturelle peut accroître les risques et compliquer l'intervention des secours en cas d'incendie. Autre enjeu de prévention, la mairie interdit désormais à Carcassonne de nourrir les pigeons et certains autres oiseaux considérés comme nuisibles. Et ce, pour limiter leur prolifération, les dégradations sur les bâtiments et les problèmes de salubrité. Les bénévoles, sinon, sont attendus et appelés à donner un coup de main avant l'hiver sur le massif du Canigou. Le syndicat mixte Canigou Grand Site organise lundi un chantier participatif au refuge non gardé de Balègue sur la commune de Fiols. Au programme nettoyage, peinture et petites réparations avant les premières neiges. Le rendez-vous est donné à 7h30 au parking d'entrée du site avant une montée à pied jusqu'au refuge. Le repas sera offert aux participants. Et puis enfin, notez la date du samedi 24 octobre à Luzenac en Ariège pour la traditionnelle descente des chevaux de Mérins depuis l'Estive. Les marcheurs pourront partir dès 7h du village pour rejoindre la cabane de Sauzet et accompagner le troupeau attendu à Luzenac vers 13h. Un spectacle équestre, un marché de producteurs et des animations sont prévues. Restez à notre écoute et passez un bon week-end sur Pyrénées FM.

0: Bébé Brune sur Pyrénées FM. Soyez prêtes, soyez prêts. À 19h, la grande bodega Pyrénées FM, 19h, 1h du matin. Et avant tout ça, l'actu sport. Mais d'abord, Florent Pagny sur Pyrénées FM.
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0: Il est temps de parler sport ce soir, bonsoir.
1: Bonjour à tous, l'Olympique Lyonnais s'incline à Bollaert pour la reprise de la Ligue 1. Top départ de la 6e journée de Top 14 et puis une nouvelle médaille pour les Bleus en judo. À la une, ce samedi, les Lensois se relancent après 3 longues semaines de trêve internationale. Les 100 et Ors se sont imposés 2-1 hier soir en ouverture de cette 6e journée de Ligue 1. Les nordistes qui retrouvent le goût de la victoire en championnat après 4 matchs sans succès. Écoutez la réaction de Florian Thauvin au micro de Ligue 1 Plus qui évoque notamment la complicité avec son coach Yannick Cahuzac.
2: Lorsque j'ai débuté en professionnel, mon premier contrat pro, c'était à Bastia. Et Cahuz, c'était mon capitaine, il a toujours été bienveillant envers moi. Il m'a beaucoup aidé au début de ma carrière. Et je pense que voilà, aujourd'hui, je suis très heureux d'être sous ses ordres, de pouvoir l'aider. Donc c'est une victoire commune. Ça fait du bien de retrouver la victoire. Surtout à domicile devant notre public, ça va nous donner un peu de confiance. Je pense qu'on a retrouvé des principes de jeu que l'on avait mis en place la saison dernière, qui nous correspondent bien, qui nous correspondent mieux. Donc voilà, sur ce match, on aura une bonne base de travail pour la suite.
1: Et on suivra ce samedi Lille-Le Havre à 17h15, puis le multiplex à 20h45, avec Lorient face au Paris FC, Monaco contre Toulouse, Brest-Angers et PSG Le Mans. Un étage en dessous, la 8e journée de Ligue 2 a débuté hier soir avec la bonne opération de Montpellier qui remonte provisoirement la 2e place du classement après sa victoire 2-0 face à Grenoble. Victoire également de Pau 3-2 contre Laval. Annecy s'impose à Dunkerque 1-0. Même score pour Nancy qui domine Guingamp. 3 matchs à l'affiche aujourd'hui. Clermont Red Star et Nantes à 14h et le leader Saint-Etienne reçoit Rodez ce soir à 20h. Le rugby, nouvelle journée de Top 14. La 6e là aussi, elle démarrera à 14h30 avec Stade Français Montpellier. À 16h35, on suivra Perpignan-Vannes, Lyon-La Rochelle, Pau Castres et Toulon Racing. À 21h, le choc opposera Clermont à Bordeaux-Bègles. Et puis une 3e médaille pour l'équipe de France au championnat du monde de judo. Kayla Issoufi a remporté hier l'argent chez les moins de 78 kilos.
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1: Bonsoir à tous. Le candidat à l'élection présidentielle, Gabriel Attal, appelle une nouvelle fois à une coalition des démocrates, de la gauche sociale et de la droite républicaine. L'ancien ministre de l'Éducation était en meeting à Lyon cet après-midi. Le retour au vieux clivage ne permettra pas d'avoir de majorité, a insisté le candidat Renaissance. Le reste de son discours était consacré aux revendications du mouvement lycéen. 4 personnes ont été interpellées ce matin après l'évacuation d'un bâtiment de l'université de Nantes. Depuis 4 jours, les lieux étaient illégalement occupés par des étudiants qui souhaitent revendiquer leur soutien aux manifestations lycéennes. Une fois les locaux libérés, des dégradations très importantes auraient été constatées dans le bâtiment, selon le préfet de Loire-Atlantique. Plus de 1000 opposants à l'autoroute A69 sont réunis aujourd'hui près de Castres dans le Tarn. Ils manifestent à nouveau leur refus de cet axe. Le concessionnaire du projet Atosca a de son côté annoncé que le tronçon d'autoroute devrait être mis en service en novembre 2026. Un arrêté a été déposé interdisant les rassemblements proches de l'autoroute. Plus de 800 policiers sont mobilisés sur place. Dans le reste de l'actualité, le président palestinien Mahmoud Abbas reporte les élections législatives et présidentielles à septembre 2027. Elles devaient initialement se tenir le 28 novembre prochain dans le cadre des réformes demandées par la communauté internationale. Les sanctions annoncées par les États-Unis contre la Cour pénale internationale jugées inacceptables par la lauréate du prix Nobel de la paix Navi Pillay. Washington justifie ces sanctions par sa volonté de défendre la souveraineté américaine et ses citoyens contre la menace que représente cette institution. En sport, la victoire de Paul Sexa sur le Tour de Lombardie. Après 239 km, le cycliste français inscrit pour la première fois un monument à son palmarès. Il devient également le plus jeune vainqueur de l'histoire du Tour de Lombardie. Un record qui tenait depuis 1905. Paul Sexas termine devant Henrik Maas. Voilà pour l'actualité du jour. Excellente fin de journée à tous.
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2: Et c'est parti, jusqu'à 1h du matin, la grande bodega Pyrénées FM avec DJ Alex. Mais d'abord, Sébastien Yatra, belle soirée avec nous.

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1: Bonsoir, bonsoir à tous. Une petite phrase qui sème le trouble. Donald Trump assure qu'il est temps pour l'Ukraine de changer de dirigeant. Devant la presse ce samedi, le président américain a dénoncé le comportement de son homologue Volodymyr Zelensky, assurant qu'il avait eu plusieurs fois l'occasion de signer un accord avec la Russie. Donald Trump propose donc de changer de président. Plus tôt ce vendredi, le locataire de la Maison Blanche s'était entretenu avec Vladimir Poutine pour évoquer le conflit en Ukraine. Des scènes de panique en Arabie Saoudite. L'aéroport de Riyad, la capitale, a été visé par un missile des Houthis ce samedi. Les autorités évoquent 2 morts et 10 de blessés. Que s'est-il passé dans ce zoo du Royaume-Uni? Ce samedi, un homme est mort, blessé par un tigre dans le Yorkshire. Pour une raison encore inconnue, l'homme est entré dans l'enclos des fauves avant d'être attaqué par l'animal qui l'a mortellement blessé. La victime a succombé à ses blessures malgré l'intervention des secours. Le parc assure collaborer étroitement avec les autorités afin de déterminer exactement ce qu'il s'est passé. Les votes en ligne pour la primaire de la gauche continuent. La barre des 107 000 suffrages a été dépassée ce samedi 22h. Les 140 000 inscrits avaient jusqu'à 18h aujourd'hui pour s'exprimer. Mais une cyberattaque dès l'ouverture du vote ce vendredi a repoussé ce délai. Une enquête a même été ouverte par le parquet de Paris. Francis Lalanne, condamné à 6 mois de prison avec sursis. Le chanteur était accusé de non-paiement d'une pension alimentaire et abandon de famille. Un bras de fer judiciaire avec son ex-compagne. Un lourd contentieux selon l'avocat. Cas de l'ancien gilet jaune. Francis Lalanne s'est annoncé candidat dans la course à l'Elysée en 2027. Et puis le foot, 6e journée de Ligue 1 avec la victoire de Lille sur le Havre 1-0. Ce samedi soir, le multiplex avec Lorient qui s'est imposé face au Paris FC 1-0. Monaco et Toulouse se quittent sur un nul de partout. Brest a marqué 5 buts face à Angers qui n'en a marqué qu'un. Et puis le champion face au promu, le PSG n'a fait qu'une bouchée du Mans, 3-1. Voilà pour l'actualité, merci d'être à notre écoute.
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1: Bonsoir, bonsoir à tous. Donald Trump veut un nouveau président pour l'Ukraine. Le président américain assure qu'il est temps pour le pays de changer de dirigeant afin d'obtenir un accord et sortir du conflit avec la Russie. Le locataire de la Maison Blanche a aussi exhorté les Ukrainiens à cesser les frappes contre les raffineries russes. Paris, Marseille ou encore Perpignan, de nombreux manifestants ont battu le pavé ce samedi pour protester contre le projet de règlement européen Omnibus X, qualifié de loi du plomb européenne. Il prévoit d'allonger la durée d'approbation de l'usage des pesticides. Le texte supprimerait notamment l'obligation de réévaluer tous les 10 ans la conformité des pesticides. Des ONG comme Greenpeace alertent sur le danger du projet de réglementation. Une enquête ouverte par le parquet de Paris après la cyberattaque de la primaire de la gauche. Dès l'ouverture du scrutin ce vendredi, la plateforme de vote en ligne a été prise pour cible. Les votants ont pu se connecter plus tard. Un délai supplémentaire a donc été accordé. Jusqu'à ce dimanche, 18h, la barre des 107 000 votants a été franchie à 22h ce samedi. L'adolescent à la main arrachée par une grenade à Lens dément l'avoir ramassée. La famille conteste les versions des faits du parquet dans un communiqué. Ce vendredi, le procureur de Béthune affirmait que le tir de grenade avait bien respecté la procédure. Une enquête de l'IGPN a été ouverte pour ces faits qui se sont déroulés lors d'une mobilisation de lycéens. Cette mobilisation lycéenne qui a eu des échos aussi jusque dans les facs. Un bâtiment de l'université de Nantes a été évacué ce samedi, occupé par des manifestants depuis mercredi en marge du mouvement des lycéens. Les lieux ont été saccagés avec inscriptions sur les murs et mobilier entassé. 4 occupants ont été interpellés dans la foulée. Le campus restera fermé jusqu'à mardi, selon sa présidente. Le bâtiment occupé ne rouvrira qu'en janvier. Et puis en rugby, 6e journée de top 14 avec la victoire ce samedi de La Rochelle face à Lyon, 28-16. Toulon s'est imposé contre le Racing, 29-15. Et puis l'affiche du samedi soir, Clermont face à l'UBB. Et c'est Bordeaux qui s'est imposé d'une très courte tête, 23-22. Voilà pour l'actu, merci d'être à notre écoute.
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